Ce soir, j'aimerais envoyer un beau bonjour à Caroline Dubuc et à toute l'équipe du Centre Dom Rémy des Appalaches à Thetford. L'organisme accompagne depuis plusieurs années les personnes vivant avec des enjeux de dépendance et offre notamment de l'hébergement, du soutien à domicile et des services à proximité. Donc, merci à toute l'équipe pour votre travail auprès de la communauté. C'est très, très, très touchant. Et d'ailleurs, si vous voulez aller lire sur leur site Internet, je vous invite, centredomremy.com.

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1: Il y a une nouvelle chaîne de restauration rapide qui débarque à Thetford Mines au mois de décembre, plus précisément le 8 décembre prochain sur le boulevard Frontenac Ouest. Et d'après l'article que vous pouvez lire directement sur montthetford.com, le projet est porté par 3 entrepreneurs de la région et pourrait créer jusqu'à une trentaine d'emplois principalement destinés aux étudiants, que je trouve formidable. Mais le nom de la matière est pas encore précisé dans l'article qui a été publié en ce moment, donc je vous invite quand même à aller lire l'article de mon collègue de travail Boris. Donc c'est sur Montthetford.

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3: Voici vos nouvelles, Arsenal Média. Les électeurs de la région de Chaudière-Appalaches se sont rendus aux urnes dimanche à l'occasion de la première journée de vote par anticipation. Dans la région, 14,5 % des électeurs de Lotbinière-Frontenac se sont rendus exercer leur droit de vote dimanche. Le Bureau de la concurrence ouvre une enquête sur l'utilisation des politiques de prix annoncés minimales dans le secteur de l'épicerie, des règles qui peuvent empêcher les détaillants d'annoncer leurs prix les plus bas. L'autorité de régulation examine si ces politiques rendent les aubaines plus difficiles à trouver, freinent la concurrence entre les épiciers et désavantagent les nouveaux magasins et les magasins à bas prix. L'assurancière de Thetford débutera sa prochaine saison ce vendredi. La formation annonce qu'elle mise sur l'expérience pour sa saison 2026 à 2027, puisque de nombreux vétérans de la dernière saison feront leur retour dans les rangs de l'équipe. Dès ce vendredi, les 8 formations de la Ligue nord-américaine de hockey, LNAH, entameront un calendrier de 36 matchs. Et maintenant, la météo à Thetford Mines ce soir et cette nuit. C'est nuageux avec 60 % de probabilité d'averse et le minimum est de 10 degrés.
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Les couleurs d'automne vont probablement voler la vedette au Mont Adstock. Adstock en couleurs, dans le fond, revient notamment les 3 et 4 octobre prochains, puis les 10 et 11 octobre également. Randonnée pédestre, montée en télésiège et différentes activités permettront de profiter du paysage. Aussi, c'est beau l'automne pour ça. Le télésiège fonctionne de 10h à 16h et les sentiers sont accessibles toute la journée. Si vous voulez plus de détails, pardonnez-moi, c'est sur Mont Adstock.ca.

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6: Voici vos nouvelles, Arsenal Média. Les électeurs de la région de Chaudière-Appalaches se sont rendus aux urnes dimanche à l'occasion de la première journée de vote par anticipation. Dans la région, 14,5% des électeurs de Lotbinière-Frontenac se sont rendus exercer leur droit de vote dimanche. Le Bureau de la concurrence ouvre une enquête sur l'utilisation des politiques de prix annoncés minimales dans le secteur de l'épicerie, des règles qui peuvent empêcher les détaillants d'annoncer leurs prix les plus bas. L'autorité de régulation examine si ces politiques rendent les aubaines plus difficiles à trouver, freinent la concurrence entre les épiciers et désavantagent les nouveaux magasins et les magasins à bas prix. L'Assurantia de Thetford débutera sa prochaine saison ce vendredi. La formation annonce qu'elle mise sur l'expérience pour sa saison 2026 à 2027, puisque de nombreux vétérans de la dernière saison feront leur retour dans les rangs de l'équipe. Dès ce vendredi, les 8 formations de la Ligue nord-américaine de hockey, LNAH, entameront un calendrier de 36 matchs. Et maintenant, la météo à Thetford Mines ce soir et cette nuit. C'est nuageux avec 60% de probabilité d'averse et le minimum est de 10 degrés.
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Ce soir, j'aimerais envoyer un beau bonjour à Caroline Dubuc et à toute l'équipe du Centre Dom Rémy des Appalaches à Thetford. L'organisme accompagne depuis plusieurs années les personnes vivant avec des enjeux de dépendance et offre notamment de l'hébergement, du soutien à domicile et des services à proximité. Donc, merci à toute l'équipe pour votre travail auprès de la communauté. C'est très, très, très touchant. Et d'ailleurs, si vous voulez aller lire sur leur site Internet, je vous invite, centredomrémy.com.

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1: Il y a une nouvelle chaîne de restauration rapide qui débarque à Thetford Mines au mois de décembre, plus précisément le 8 décembre prochain sur le boulevard Frontenac Ouest. Et d'après l'article que vous pouvez lire directement sur montthetford.com, le projet est porté par 3 entrepreneurs de la région et pourrait créer jusqu'à une 30aine d'emplois principalement destinés aux étudiants, ce que je trouve formidable. Mais le nom de la matière est pas encore précisé dans l'article qui a été publié en ce moment. Donc, je vous invite quand même à aller lire l'article de mon collègue de travail Boris. Donc, c'est sur montthetford.com.

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3: Voici vos nouvelles, Arsenal Média. Les électeurs de la région de Chaudière-Appalaches se sont rendus aux urnes dimanche à l'occasion de la première journée de vote par anticipation. Dans la région, 14,5 % des électeurs de Lotbinière-Frontenac se sont rendus exercer leur droit de vote dimanche. Le Bureau de la concurrence ouvre une enquête sur l'utilisation des politiques de prix annoncés minimales dans le secteur de l'épicerie, des règles qui peuvent empêcher les détaillants d'annoncer leurs prix les plus bas. L'autorité de régulation examine si ces politiques rendent les aubaines plus difficiles à trouver, freinent la concurrence entre les épiciers et désavantagent les nouveaux magasins et les magasins à bas prix. L'assurancière de Thetford débutera sa prochaine saison ce vendredi. La formation annonce qu'elle mise sur l'expérience pour sa saison 2026 à 2027, puisque de nombreux vétérans de la dernière saison feront leur retour dans les rangs de l'équipe. Dès ce vendredi, les 8 formations de la Ligue nord-américaine de hockey, LNAH, entameront un calendrier de 36 matchs. Et maintenant, la météo à Thetford Mines ce soir et cette nuit. C'est nuageux avec 60 % de probabilité d'averse et le minimum est de 10 degrés.
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Les couleurs d'automne vont probablement voler la vedette au Mont Adstock. Adstock en couleurs, dans le fond, revient notamment les 3 et 4 octobre prochains, puis les 10 et 11 octobre également. Randonnée pédestre, montée en télésiège et différentes activités permettront de profiter du paysage. Aussi, c'est beau l'automne pour ça. Le télésiège fonctionne de 10h à 16h et les sentiers sont accessibles toute la journée. Si vous voulez plus de détails, pardonnez-moi, c'est sur Mont Adstock.ca. J'ai...

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2: Voici vos nouvelles, Arsenal Média. Les électeurs de la région de Chaudière-Appalaches se sont rendus aux urnes dimanche à l'occasion de la première journée de vote par anticipation. Dans la région, 14,5 % des électeurs de Lotbinière-Frontenac se sont rendus exercer leur droit de vote dimanche. Le Bureau de la concurrence ouvre une enquête sur l'utilisation des politiques de prix annoncés minimales dans le secteur de l'épicerie, des règles qui peuvent empêcher les détaillants d'annoncer leurs prix les plus bas. L'autorité de régulation examine si ces politiques rendent les aubaines plus difficiles à trouver, freinent la concurrence entre les épiciers et désavantagent les nouveaux magasins et les magasins à bas prix. L'assurancière de Thetford débutera sa prochaine saison ce vendredi. La formation annonce qu'elle mise sur l'expérience pour sa saison 2026 à 2027, puisque de nombreux vétérans de la dernière saison feront leur retour dans les rangs de l'équipe. Dès ce vendredi, les 8 formations de la Ligue nord-américaine de hockey, LNAH, entameront un calendrier de 36 matchs. Et maintenant, la météo à Thetford Mines ce soir et cette nuit. C'est nuageux avec 60 % de probabilité d'averse et le minimum est de 10 degrés.
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pas comme on voudrait, hein? Ça tourne un peu carré et tout ça. On se replace, puis on est parti, là. Mais là, un mardi matin, ça pop de partout. Non, je vous le dis, là, en studio, là, hop! M'en retourne à mon bureau, hop! M'en va voir Stern Ordi, hop! M'en va chercher telle affaire, là, hop! Il manque telle affaire. Hein? Ben, en tout cas, je reste en forme, ça, c'est sûr. Pas le temps de s'endormir non plus. Ça a job, ça, c'est vraiment parfait. D'ailleurs, c'est un peu ça ma mission. Vous réveiller et non vous endormir. 5h59, Jason qui est là jusqu'à 8h45 avec Pelch et Stades maintenant. À Viva 105.

6h06, un bon réveil à vous. Merci d'être là. Et parlant d'être là, je pense que notre journaliste, Boris Chassaigne, lui, n'est pas là. Parce que là, c'est Louis-Philippe Arnoirel qui le remplace, qui l'a remplacé hier. Et même, je regardais les articles sur montetford.com. Il y avait Michel Scarpino, notamment, qui a amené de l'eau au moulin, comme dirait l'autre. Donc, je sais pas, là. Il n'a pas été mis au courant, mais en tout cas, ça roule. Ça roule en onde, ça roule sur montetford.com. Puis on va peut-être, oui, effectivement, aller à l'info, là, poser des petites questions d'usage. Hein? Où est notre ami Boris? Bon, pendant ce temps-là, hein, le temps que j'obtienne ma réponse, on a des trucs à suivre avec montetford.com. D'abord, Bleu Jeans Bleu et Diane Tell qui seront à la salle du Sceau en octobre avec Diffusion Tram. D'ailleurs, Bleu Jeans Bleu est un spectacle présenté par Arsenal Media, par Viva 105.5. Ben oui, ça c'est super cool. Et parlant d'être cool, est-ce que j'y vais? Est-ce que je le dis? Est-ce que j'en parle? Ben, peut-être je pourrais en parler. La porte est ouverte. Donc j'aurai à vous donner la semaine prochaine des billets pour aller voir le spectacle de Bleu Jeans Bleu. Ah ouais, hein? C'est cool ça, parce que ça va être le 9 octobre. Donc la semaine prochaine, des billets à vous donner. Je vous donnerai évidemment toutes les infos là-dessus plus tard. Ensuite, une nouvelle saison basée sur l'expérience pour l'assurantia de Thetford. Vote par anticipation suite à cette première journée-là de dimanche. On dit entre 14,5 et 20,6 % des électeurs ont voté dans la circonscription de Chaudière-Appalaches. D'ailleurs, là, on avait hier la possibilité de voter. C'est aujourd'hui, évidemment, qu'on aura j'allais dire un update. Pas bon, ça. Une mise à jour, hein, on va le dire comme il faut. On va avoir une mise à jour à vous proposer. Puis là, on va avoir le total, hein, des électeurs qui auront déjà voté par anticipation. J'ai hâte de voir. Ensuite de ça, on a concernant la collaboration automobile avec Marc Bouchard, un article complet sur son essai routier de la Lexus IS 350 4 roues motrices 2026. Elle est magnifique. Ah, vraiment. Véhicule sportif. Allez voir les photos, l'extérieur, là, la carrosserie, tout ça, c'est beau. Mais l'intérieur, wow! C'est vraiment solide. Donc, allez lire ça. Allez voir ces nouvelles-là dont je viens de vous parler et bien d'autres. Allez vous abonner à l'infolettre gratuite aussi. 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Montetford.com. Le collectif CLCTF tout de suite pour Ready for Love à Viva 105.5.

6h15. Vous êtes dans On part ça de même? Est-ce que vous êtes allé voter hier ou avant-hier là, pour ce vote par anticipation? Moi, je l'ai fait hier. En fait, je voulais y aller le 5, donc la semaine prochaine, parce que ma tête était comme pas, claire. Là. C'était pas choisi en tant que tel pour mon vote. Mais là, je parlais avec ma blonde hier en disant « Ah, moi, je vais y aller le 5 octobre. » Ouais, mais là, le 5, c'est une journée pédagogique, hein, en passant. Ce sera congé d'école, bon, ça, c'est cool pour les enfants. Moi, je serai en congé de radio, donc je serai pas là lundi prochain, mais je serai pas en congé. Je serai sur la glace toute la journée avec une quarantaine de jeunes pour leur pédago à eux. Une journée de pédago de sport. Donc là, elle me dit, ouais, mais là, on va être occupé, on sera pas là toute la journée. Ah ouais, c'est vrai, ouf! Merci du rappel. Donc je suis allé voter hier et littéralement, là, si j'avais parti mon chronomètre, là, ça m'aurait comme pris en bas d'une minute pour voter. Sérieux. Ouais, quand je suis arrivé, il y avait quand même pas mal de véhicules, mais dans mon bureau de vote, à moi, il n'y avait personne, en fait. Donc, je suis rentré, montre mon petit carton, tel numéro, parfait, allez attendre. Ouais, OK. Monsieur, vous pouvez venir. Yes. On vote, on ressort. Et voilà. Devoir d'électeur fait, on coche, hein? On coche et on attend, on verra ce que ça donne. Et j'ai hâte de voir aussi ce que ça donne en termes de pourcentage. Hein? On devrait connaître ça un petit peu plus tard. D'ailleurs, montetford.com va être là pour vous y informer. Donc là, on va ajouter évidemment les deux journées pour le total. Je pense que ça va être quand même assez élevé de ce côté-là. Puis après ça, oui, il y a la journée du 5 octobre où vous pouvez aller voter. Et sinon ça, vous pouvez aller voter directement au bureau du directeur des élections. Donc, on a des dates, des heures, un endroit sur votre carton de l'électeur. Tout est bien expliqué. Donc, vous pouvez faire ça également. Dites-moi pas, le 5 octobre, c'est pas possible. Il y a une solution, là. Il reste pas juste la date du 5 octobre. C'est ça que je veux vous dire aussi pour voter. Puis, en même temps, votre employeur est tenu de vous laisser aller, là. Si ça interfère et tout ça, là, pas le choix de vous donner du temps pour aller voter. C'est comme ça que ça fonctionne. Donc là, c'est le temps là, de faire votre dernière recherche et tout ça. On est à moins d'une semaine du jour du vote. Puis, à cette heure-là, dans exactement une semaine, on va avoir un nouveau gouvernement. Je présume, je sais pas. On verra comment ça va s'organiser. En tout cas, ce sera pas en lignée pareille. Ce sera pas les mêmes députés qui vont être en chambre. Ce sera pas le même nombre de députés élus par parti, est-ce que ce sera un gouvernement majoritaire, minoritaire, qui va être là en place, et ainsi de suite. Donc, tout plein de questions en suspens pour l'instant. Et d'ailleurs, pour la soirée du 5 octobre, on va être là aussi, hein, avec notre plateforme d'info, notamment l'équipe de journalistes d'Arsenal Média va être à pied d'œuvre pour vous expliquer comment ça s'enligne, tout ça. Donc, ce sera à suivre. Et je veux compléter rapidement avec ça. Il y en a beaucoup qui... D'ailleurs, j'ai vu ça passer sur les réseaux sociaux. Ça fait réagir pas mal. Les gens qui se prennent en photo dans l'urne, là, donc dans la petite cachette là, pour voter, et on montre le choix qu'on a fait. Bon, pas nécessaire. Là. C'est correct, là, c'est parfait. Là. Vous avez voté, mais pas obligé de montrer ça à tout le monde. Mais il y a comme cette espèce de tendance-là. Donc, est-ce que vous faites partie de ces gens-là? Hein? Est-ce que vous montrez à qui vous votez? Est-ce que vous en parlez, premièrement? C'est pas nécessairement non plus un sujet super le fun, la politique. Puis là, je pense aussi, bien honnêtement, qu'on commence à être tanné d'en parler. Mais là, il faut donner encore un dernier petit coup, comme dirait l'autre. C'est

voter la semaine prochaine, le 5 octobre. Les autres, ben, si vous avez déjà voté, oui, effectivement, là, on peut pas revoter. Donc, slacker ça un peu sur le monde de la politique. Sinon, ben, c'est toujours le fun quand même de rester à l'affût et allumé de ce qui se passe chez nous. Collaboration entre Corey Hart et Julie Masse, ça s'appelle Là-bas. On l'écoute à Viva 105.5. Bon réveil!

0: 6h27. La musique de Francis de Grandpré et celle des Cowboys Fringants à vous proposer très, très bientôt dans l'émission. On va avoir aussi les premiers détails de la météo. C'est encore assez sombre, hein? Ouais. Je vous explique ça tantôt. Et un bulletin complet d'informations s'amène à Viva 105.5.
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4: Bon mardi, ici Louis-Philippe Arnoirel. Le président américain Donald Trump a intensifié sa guerre commerciale avec le Canada en imposant des interdictions pures et dures sur les importations de certains produits canadiens. Ces interdictions, annoncées précédemment, concernent notamment certaines boissons alcoolisées, des produits laitiers dérivés et des motocyclettes, entre autres. Elles sont entrées en vigueur à 00:01, heure de l'Est. Les restrictions commerciales imposées aux produits canadiens ne devraient pas avoir d'impact significatif sur la croissance économique du Canada à court terme. Or, elles marquent une nouvelle fracture dans les relations entre Ottawa et l'administration Trump. La ministre fédérale des Services aux Autochtones, Mandy Gold-Masty, est restée évasive sur la possibilité de criminaliser le négationnisme concernant les pensionnats. Cette question survient après une manifestation de présumés nationalistes blancs à Kamloops, en Colombie-Britannique. Des individus masqués ont déployé une banderole remettant en cause les inhumations sur les anciens sites des pensionnats. Une députée néo-démocrate a déposé un projet de loi qui criminaliserait la négation des pensionnats, comme pour la négation de l'Holocauste. Et pour terminer, au Québec, des documents internes indiquent qu'une sous-culture s'est formée au sein d'agents radicalisés d'un poste de police de Montréal, situé dans un quartier multiculturel, avant que celui-ci ne soit secoué par des allégations de racisme et de fautes professionnelles. Ces documents révèlent des détails concernant les raisons qui auraient pu conduire la direction de la police à désarmer et à démanteler une unité de patrouille composée de 16 membres d'un poste de Montréal-Nord. Des notes indiquent que certains agents ont dénoncé des fautes professionnelles présumées commises par leurs collègues, reflétant la façon dont la police constatait l'apparition de fissures dans l'omerta policière. Ces documents internes confirment également que la police disposait de preuves suffisantes pour prendre des mesures à l'encontre des membres de l'unité de patrouille un jour avant de la démanteler et d'en informer le public. C'est ce qui complète vos actualités Arsenal Média. Passez une bonne journée sur nos ondes.
5: On va vous jaser de météo. Évidemment, et là, bon, si vous regardez dehors, c'est assez comprenable, hein? C'est très, très sombre, très nuageux, très lourd. Ouais, donc ce sera ça aujourd'hui. Des nuages toute la journée. Des possibilités d'averses ce matin aussi. On a eu un peu de pluie parce que c'est quand même trempe là, au sol, mais rien de majeur. Le maximum à 16 degrés. Normal de saison, 13 degrés. Pour ce qui est de ce soir, cette nuit, le minimum sera à 9 degrés. Et demain, alternance de soleil et de nuages avec un maximum à 20 degrés. Ça me va. Ça, c'est intéressant. Et présentement, on est à 10 degrés.
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5: Et je trouve ça full intéressant pour demain, hein? 20 avec du soleil. Imaginez jeudi pour l'instant, là. Faut pas que ça change. On dit soleil avec 26 comme maximum. Ah oui, ça va être la plus belle de la semaine. On va comprendre ça, hein? Pour le début du mois d'octobre, parfait ça. C'est excellent. On touche à rien. Ah, on touche à quelque chose pour le showbiz, par exemple. Ben oui, là, c'est sûr. Il va falloir, parce qu'il y a des petites manipulations à faire. Entre autres, je vais vous faire entendre un nouvel extrait radio d'un artiste québécois full populaire. On va parler de la disque aussi et des écoles qui sont impliquées dans un processus, là. C'est vraiment intéressant. Et il y a une nouvelle série sur Crave qui sera disponible dans moins d'un mois. Je vous raconte tout ça. Je vous donnerai le synopsis. Ouais, toutes les infos qui vont avec ça tantôt. Le temps d'écouter Colorado avec Francis de Grandpré. Et d'abord, merci bien avec les Cowboys fringants à Viva 105.5 en vous souhaitant bon réveil.
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1: 6h40, on a une série originale qui débarque sur Crave. Yaga, une chasse aux sorcières. D'ailleurs, on a eu la présentation de ça en première mondiale au Festival international du film de Toronto. On va avoir ça le 9 octobre prochain au Comic-Con de New York. Et dès le 23 octobre, les deux premiers épisodes seront déposés là. On parle de 8 épisodes d'une demi-heure au total pour cette série dramatique. Donc chaque semaine, 2 épisodes jusqu'à la finale du 27 novembre prochain. Et c'est un suspense. En fait, on réinvente complètement le mythe de Baba Yaga. D'ailleurs, c'est inspiré et adapté de la pièce à succès de Kate Sandler. Il joue dans la distribution notamment Hudson Williams, qu'on voit dans Rivalité passionnée, entre autres. Donc, on a une belle gang là-dessus. Et on dit que c'est un peu partout à l'international. Donc, il y a comme un gros engouement pour cette série Yaga, une chasse aux sorcières. Ensuite, on a La Disque qui a lancé dernièrement La Disque à l'école. C'est un nouveau projet. En fait, ce qu'on veut faire, c'est d'impliquer les jeunes pour le vote dans une catégorie bien particulière pour le prochain gala de La Disque. Donc, on dit que c'est du 13 au 29 octobre que ça va se faire et les écoles inscrites vont pouvoir participer à ce vote-là. On aura les chansons qui vont être dévoilées. On les a pas. Je les ai pas dans le communiqué, donc on n'en parle pas. On n'a pas plus d'infos que ça. Mais là, ensuite de ça, après avoir connu les chansons, les jeunes pourront voter. Et ensuite, on va aller chercher le coup de cœur des jeunes du Québec. Et on va dévoiler ça pendant la semaine de toutes les musiques. Je trouve ça cool, vraiment. T'sais, les jeunes vont pouvoir dire, hey, moi, j'ai voté pour cette chanson-là, pour le gala de La Disque. Et c'est Sarah Dufour qui en est l'ambassadrice. Donc, très, très cool. On a évidemment le temps en masse de s'en reparler. Et on complète ça avec un nouvel extrait pour Corias. Ça s'appelle « Je cours après ».

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C'est ça le titre de cette nouvelle chanson de Corias. Et ça se retrouve d'ailleurs sur son dernier album, d'ailleurs, cette chanson-là. Est maintenant disponible pour écoute et en téléchargement sur les différentes plateformes numériques. On a la musique de Cœur de Pirate tout de suite pour vous. Ça s'appelle Mélancolie. Vous êtes dans On part ça de même. À Viva 105.5.

0: 6h49, revue de presse de ce mardi 29 septembre 2026. Ça s'en vient après Laurence Saint-Martin et Caen à Viva 105.5.
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6h57, revue de presse, Journal de Québec, Journal de Montréal, c'est identique aujourd'hui. 2 ans pour opérer un genou. On parle d'une chirurgie de 45 minutes. C'est incroyable, hein? Incroyable, mais vrai. Fini la vente d'alcool aux États-Unis. Certaines microbrasseries là, et distilleries ont décidé de tirer la plug, en tout cas pour l'instant. Le journal est à Toronto. On dit « Pauvres partisans des Maple Leafs ». Chronique de Jean-Nicolas Blanchet. D'ailleurs, le Canadien joue ce soir contre les Maple Leafs à Toronto. Donc, match d'ouverture, le premier de 84 pour le Canadien. Ensuite, on va aller sur lesoleil.com. Les interdictions d'importation canadienne de Trump entrent en vigueur. On pourrait peut-être se reparler de ça un peu plus tard. Ensuite, un défi emballant pour Alain Crête au hockey du mercredi soir sur Amazon. On avait annoncé la retraite d'Alain Crête. Mais là, sur Amazon, c'est seulement quelques matchs, donc une semi-retraite. Le gars qui est encore très, très actif aussi. Donc, c'est un travail parfait pour lui. D'ailleurs, l'analyste avec lui là pour les matchs, ça va être Maxime Lalonde, un collègue au 97.3 et aussi à BPM Sport. Donc, très, très belle nouvelle pour Arsenal Media. Et Pierre-Luc Funk, la dernière saison d'un grand joueur de la Ligue nationale d'improvisation. Et sur la tribune.ca, dans la section Protégez-vous, carte de crédit des jardins, voici ce qui va changer dès octobre prochain. Ensuite, quels villages sont les plus beaux à l'automne? Ah, ben là, on pourrait débattre. C'est vrai qu'il y a des belles couleurs, là. J'ai fait de la route pas mal en fin de semaine, là. Et dans des grandes portions de route, là, on voit toutes les couleurs qui s'étendent devant nous. Ça, c'est beau. Jusqu'à temps qu'il n'y en ait plus de couleurs. Ouais, là, ça va être un peu moins beau. Et comment répondra le Canadien à des attentes en pleine croissance, hein? Vous autres, quoi? Aux attentes, là, pour le Canadien. Finale de la Coupe Stanley, une Coupe Stanley ou rien, au moins la finale de l'Est comme l'an passé. Comment vous voyez ça? C'est sûr qu'il faut, il faut progresser, là. Il faut aller de l'avant. On a toute une formation, hein? Si on évite les blessures, là, c'est vrai que ça va être spectaculaire à voir le CH cette saison. Montedford.com aussi. On va aller chercher les différentes unes de nos actualités locales et régionales, donc de ce qui se passe à Thetford et dans la MRC des Appalaches. La musique de Bryan Adams à Viva 105.5.

0: je suis là.
1: J'ai dans quelques minutes à vous proposer en musique Taylor Swift et Rod Stewart. On va jaser de météo et on aura de l'info, info nationale et internationale. Et ça, ça se fait avec notre journaliste Louis-Philippe Arnois-Harel. À Viva 105.5!

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3: Bon mardi, ici Louis-Philippe Arnoirel. Le président américain Donald Trump a intensifié sa guerre commerciale avec le Canada en imposant des interdictions pures et dures sur les importations de certains produits canadiens. Ces interdictions, annoncées précédemment, concernent notamment certaines boissons alcoolisées, des produits laitiers dérivés et des motocyclettes, entre autres. Elles sont entrées en vigueur à 00:01, heure de l'Est. Les restrictions commerciales imposées aux produits canadiens ne devraient pas avoir d'impact significatif sur la croissance économique du Canada à court terme. Or, elles marquent une nouvelle fracture dans les relations entre Ottawa et l'administration Trump. La ministre fédérale des Services aux Autochtones, Mandy Gold-Masty, est restée évasive sur la possibilité de criminaliser le négationnisme concernant les pensionnats. Cette question survient après une manifestation de présumés nationalistes blancs à Kamloops, en Colombie-Britannique. Des individus masqués ont déployé une banderole remettant en cause les inhumations sur les anciens sites des pensionnats. Une députée néo-démocrate a déposé un projet de loi qui criminaliserait la négation des pensionnats, comme pour la négation de l'Holocauste. Et pour terminer, au Québec, des documents internes indiquent qu'une sous-culture s'est formée au sein d'agents radicalisés d'un poste de police de Montréal, situé dans un quartier multiculturel, avant que celui-ci ne soit secoué par des allégations de racisme et de fautes professionnelles. Ces documents révèlent des détails concernant les raisons qui auraient pu conduire la direction de la police à désarmer et à démanteler une unité de patrouille composée de 16 membres d'un poste de Montréal-Nord. Des notes indiquent que certains agents ont dénoncé des fautes professionnelles présumées commises par leurs collègues, reflétant la façon dont la police constatait l'apparition de fissures dans l'omerta policière. Ces documents internes confirment également que la police disposait de preuves suffisantes pour prendre des mesures à l'encontre des membres de l'unité de patrouille un jour avant de la démanteler et d'en informer le public. C'est ce qui complète vos actualités Arsenal Média. Passez une bonne journée sur nos ondes.
4: Pour ce qui est des détails de la météo, c'est sous les nuages. Ça va être ça pas mal toute la journée, je vous dirais. Pas beaucoup de rayons là, à prévoir de soleil, malheureusement. Maximum de 16, un minimum à 9 ce soir, cette nuit. Par contre, des rayons à prévoir demain, oh que oui! Ce sera un mélange de soleil et de nuages. Un beau maximum à 20 degrés. Et présentement, centre-ville de Thetford, on est à 10 degrés.

7h08. Jason jusqu'à 8h45 dans ce réveil du mardi. Comment ça va, vous autres? Très content d'y être. Diane Simard va être là à 8h45. Julie Barry à midi pour le lunch 80-90-2000. D'ailleurs, je vous donne un exemple d'une chanson de 2006 dans les prochaines pour partir notre heure en musique. Là, ça s'en vient. Le temps, premièrement, de vous souhaiter la bienvenue dans notre émission. Très gentil. Je suis vraiment content de vous y savoir. Là. On va se parler dans les prochaines minutes d'une émission spéciale qui est en préparation. Pour on part ça de même. Dans exactement une semaine, je vous donnerai les détails de cette émission-là pour souligner la vie et la carrière d'un collègue en or. Vous devez un peu savoir de quoi il en retourne, hein? Je vous explique ça tantôt. Et je vais vous parler aussi d'un tournoi de hockey luge qui est présenté ce samedi au Centre Renaud Fournier du secteur Black Lake. Donc, les Kikwakanhou, là, ça s'en vient. Le temps d'écouter Rod the Mod Stewart avec Have You Ever Seen the Rain à Viva 105.5.

7h12. On a à vous parler, en fait, là, d'un tournoi de hockey luge. C'est en fin de semaine là, que ça va se faire. C'est ce samedi 3 octobre au centre Renaud Fournier du secteur Black Lake. C'est pour l'organisme Repair qu'on fait ça. D'ailleurs, c'est une expérience vraiment unique, mais une expérience super le fun, avec comme président d'honneur Charles-David Duclos, qui est athlète, lui, de l'équipe Québec, là, en para-hockey. Donc, comment ça fonctionne, tout ça? Je vous explique, là. Donc, vous allez vous asseoir, premièrement, dans une luge avec des lames en dessous. Donc, les espèces de lames de patin sont sous la luge. Et de se tenir en équilibre, juste de partir, là, ça va être quelque chose. Et pour vous tenir en équilibre et vous propulser, là, sur la glace, vous avez des espèces de mini-bâtons avec des espèces de petites dents, là, au bout qu'on va venir piquer dans la glace. Tac, tac, tac, on pique, là, pop, pop, pop, pop. Ça nous fait avancer, hein, c'est bon pour les bras. Puis là, après ça, quand on va assez vite, on tourne ça de bord, puis là, on prend notre bâton, notre mini-bâton avec la palette, donc on a deux bâtons, on peut se faire des passes à gauche, à droite, sous la luge, faire des passes à nos coéquipiers. Essayez de marquer. Non, non, mais pour vrai, là, c'est vraiment quelque chose. Donc, vous pouvez former une équipe de 5 joueurs, joueurs, joueuses, là, des collègues de travail, des amis, je sais pas moi, des papas, des mamans, de joueurs de hockey et tout ça, juste pour se lancer un défi, juste pour passer du bon temps. Ça va être vraiment, mais vraiment très, très cool comme journée. Et si vous voulez les détails supplémentaires, vous allez aller sur la page Facebook Repair, R-E, espace, P-E-R-S. Donc, Repair sur Facebook. Vous allez avoir des détails. Sinon, directement sur le site repair.org/hockey-luge. Ça va vous donner, évidemment, beaucoup, beaucoup d'informations de ce côté-là. Donc, mais je pense que le point de départ, la page Facebook, là, ça pourrait vous en donner pas mal aussi pour vous faire cheminer là-dedans. Donc, si vous êtes en réflexion, il vous manque peut-être, je ne sais pas moi, un ou deux joueurs, ben, contactez donc justement l'organisme pour dire « Ouais, là, il me manque des joueurs ou j'aimerais ça jouer, j'ai pas d'équipe et tout ça. Hey, » on va vous organiser ça. Mais vraiment, là, ça va être une super belle journée. Donc, ce samedi 3 octobre au centre Renaud Fournier.

7h18. Vous êtes dans On part ça de même. En début d'heure, je vous ai parlé d'une émission spéciale qu'on aurait à vous présenter dans exactement une semaine. Donc, mardi prochain, 6 octobre, entre 7h et 8h45, émission spéciale qu'on va consacrer à notre collègue Alain Fauché. Et avant d'aller plus en détail là, avec l'émission spéciale, il faut que je vous explique le pourquoi du comment on en est arrivé à une émission spéciale. Bon, premièrement, si vous connaissez Alain, vous le savez, ça fait quoi, plus d'un an là, qu'on n'a pas eu à collaborer ensemble, on n'a pas eu la chance de travailler ensemble. Alain est atteint de la SLA, donc ne reviendra pas travailler avec nous autres à la radio. Et là, dernièrement, a écrit à la station, à notre boss, en disant « J'aimerais ça avoir une dernière entrevue là, avec Jason dans son émission du matin pour un peu expliquer c'est quoi la SLA et raconter un peu mon histoire. » Mais là, moi, Samantha m'a appelé tout de suite après ça en disant qu'il voudrait avoir une entrevue. La réponse est oui, mais ce sera pas juste une entrevue. Ça ferait pas de sens, en fait. T'sais, l'accueillir comme un invité pour faire une entrevue de 5-6 minutes, puis après ça, il est reparti. Ça n'a pas d'allure. J'ai dit, on peut pas faire ça. Donc, j'ai demandé à Sam l'autorisation de faire une émission spéciale. Et on a demandé à Alain. Ensuite de ça, est-ce que Alain, t'es assez en forme? Est-ce que tu voudrais te déplacer pour une émission en direct dans l'émission du matin? Il dit, peut-être pas au complet, mais une bonne partie. Donc, on va faire ça le 6 octobre, donc mardi prochain, de 7h à 8h45. Alain sera avec moi en studio et on va lui parler, évidemment, oui, de sa maladie et tout ça. Là. C'est un peu ça le but. On va sensibiliser les auditeurs et auditrices à la SLA également. Il faut se servir de notre micro pour ça. Mais on va rendre hommage à la carrière de ce collègue en or qu'est Alain Fauché. Donc là, je veux pas donner trop de détails d'un coup qui coûterait, hein, ou ses enfants ou sa conjointe. Je veux pas donner trop d'infos, mais ce que je peux vous dire, c'est que de 7h à 8h45, ça va être mur à mur là. On va avoir des gens avec nous autres en studio. On va avoir des gens qui vont être en direct, mais par téléphone évidemment parce qu'il y a des enjeux de déplacement avec le travail et tout ça. Il va y avoir des hommages qu'on va avoir déjà enregistrés à l'avance. Là, le problème, en fait, s'il y en a un, c'est que il y a tellement de gens qui veulent lui rendre hommage que, à un moment donné, je pense qu'on va manquer de temps. Je vais faire mon gros possible, sérieux, là. Je vais faire mon gros possible pour tout condenser ça, quitte à enlever toute la musique là, de l'émission ce matin-là. Ça va me faire plaisir de faire ça. Puis on va vraiment, oui, y aller probablement dans l'émotion, là, assurément. Mais je veux qu'on y aille aussi dans ces anecdotes-là, du temps, des bons souvenirs et tout ça. Je veux qu'on rie aussi, là. Je veux pas juste qu'on braille comme des madeleines, là. Ben, ça va être ça, là. C'est sûr, on le voit venir, on anticipe un petit peu, là. Mais je veux pas que ça soit juste ça, OK? Donc, prenez ça en note, là. Si vous avez écouté pendant toutes ces années à la radio Alain Fauché, notamment l'émission Samedi de fêter, là, à CKLD, ça, c'était populaire sans bon sens. C'était à folie, là. C'était à folie. Les gens l'appelaient, les demandes spéciales, ça y allait par là. Donc, vous l'avez suivi de ce côté-là. Vous l'avez suivi dans les dernières années ici comme journaliste, comme animateur du retour à la station. Manquez pas ça, Seigneur. OK? Donc là, je vous en parle là, mais c'est sûr que je vais vous teaser ça pas mal là, jusqu'à la journée du mardi prochain, 6 octobre, pour cette émission spéciale consacrée à notre collègue Alain Fauché. T'es noté? Parfait. Merci d'y être. D'ailleurs, la musique de Zaz, et ça s'appelle Je veux à Viva 105.5.

0: 7h26, j'ai la musique de Dua Lipa pour vous, bientôt, dans l'émission. On va avoir la question extrême aussi, ça en est toute une ce matin, je vous le dis tout de suite. C'est très bon par contre. Oh, on va s'amuser. On va avoir les détails de la météo et aussi un bulletin à vous proposer avec Michel Scarpino à Viva 105.5.
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5: Ici Michel Scarpino, voici le bilan de l'actualité. Le président Trump a intensifié sa guerre commerciale avec le Canada en imposant des interdictions pures et dures sur les importations de certains produits canadiens. Ces interdictions annoncées précédemment concernent notamment certaines boissons alcoolisées, des produits laitiers dérivés et des motocyclettes, entre autres. Elles sont entrées en vigueur à 00h01. Les restrictions commerciales imposées aux produits canadiens ne devraient pas avoir d'impact significatif sur la croissance économique du Canada à court terme. Au sport, les Filons de Thetford ont fait leur premier pas sur les terrains de baseball après 3 années de préparation. 22 joueurs provenant de plusieurs régions du Québec font partie de l'alignement de l'équipe. L'organisation veut offrir à ses joueurs des conditions nécessaires pour progresser, se mesurer à une compétition relevée et poursuivre leur parcours sportif au niveau universitaire. 31 rencontres sont disputées entre septembre et avril, qui comprennent 16 matchs aux États-Unis, 8 en Ontario et 7 au Québec. Notons que l'équipe n'intégrera pas le réseau du sport étudiant du Québec, mais les joueurs bénéficieront du même encadrement académique et sportif que les autres étudiants athlètes des Filons. L'assurantiel de Thetford débutera sa prochaine saison ce vendredi. La formation annonce qu'elle misera sur l'expérience pour sa saison 2026-2027, puisque de nombreux vétérans de la dernière saison feront leur retour dans les rangs de l'équipe. Dès ce vendredi, les 8 formations de la Ligue nord-américaine de hockey entameront un calendrier de 36 matchs. L'assurantia croit que le retour en santé de Hubert Labrie, qui avait raté les premières séries éliminatoires, le retour d'exil en Europe de Zachary Lavigne et l'ajout de Loïc Poudrier et de William Pelletier sont autant d'éléments qui contribueront au succès de l'équipe cette année. Ça complète le bilan de l'actualité Arsenal Média. 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
6: Météo, c'est nuageux. Ce sera ça toute la journée. D'ailleurs, c'est quand même assez sombre et gris, là. On parle de possibilité d'averse pour ce matin également. Maximum à 16 degrés. Ce soir, cette nuit, le minimum sera de 9. Normal de saison à 4. Donc, ça va. Et pour la journée de demain, alternance de soleil et de nuages avec un beau maximum à 20 degrés. Et en ce moment, on est à 10 degrés.
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6: J'y vais d'abord avec la question d'hier. Hein? La personne moyenne ferait ceci environ 98 fois par année. Donc, ça donnait 3-4 fois au 3-4 jours, en fait, là, pendant l'année. La réponse était de manger des céréales au déjeuner. Ah ouais, hein? C'est ça. On l'a pas trouvé? Non, on l'a pas trouvé. Ce matin, je risque fort bien de vous dire la bonne réponse sans l'avoir trouvée également, parce que c'est assez farfelu, mettons, ce matin. Je vous donnerai d'ailleurs un indice tout de suite en partant pour éviter justement de se perdre là-dedans, là. Ce type de collation a vu ses ventes augmenter d'environ 30% au cours de la dernière année. Ce type de collation a vu ses ventes augmenter d'environ 30% au cours de la dernière année. Et ce que je peux vous dire tout de suite, là, c'est que c'est pas une collation, mettons, dite régulière. Tu sais, répondez-moi pas des noix ou le petit mélange du randonneur là, avec des petites peanuts, puis du chocolat, puis des raisins. Là. C'est pas ça. C'est vraiment une collation. C'est une réponse farfelue. C'est quelque chose, honnêtement, qui est dans le champ gauche. Là. Pas à peu près. Donc, donnez-moi des réponses drôles. C'est ça que je veux ce matin, finalement. C'est bon, ça?
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6: Donc, vous essayez. Ça va être ça, essai et erreur pour ce matin. Là. Appelez-moi, textez-moi. J'en veux plein de réponses. Je veux qu'on s'amuse. Là. Je veux arriver tantôt avec des réponses que les gens vont faire. C'est donc bien drôle. Mais c'est ça, c'est ça. Donc, 418-335-7533. 418-335-7533. Via Messenger, page Viva 105.5. Site web viva105.5.com, donc par courriel, ça peut se faire là aussi. Ce type de collation a vu ses ventes augmenter d'environ 30% au cours de la dernière année. De quoi s'agit-il? Donc, réponse farfelue seulement. C'est bon, ça? Parfait, on y va avec ça. On aura la collaboration entre Stromae, Pomme et Coldplay. Ça peut ça aussi sembler être une collaboration farfelue à la base. Mais c'est tellement bon. Ma meilleure ennemie, ça s'en vient. Et d'abord, une artiste que j'aime beaucoup. Ouais. Elle est bonne. Elle est belle aussi. Ah ouais. C'est Dua Lipa. Voici Levitating. À Viva 105.5.

7h40. Bon début de journée. Merci beaucoup d'être avec nous. On a notre question extrême aujourd'hui. Hein? C'en est une popée. Vraiment, là. C'est impressionnant. Ce type de collation a vu ses ventes augmenter d'environ 30% au cours de la dernière année. De quoi s'agit-il? Bon, je vous ai dit tantôt, hein? Réponse farfelue. Donc, c'est aucunement standard et tout ça, mais quand même, il y a des réponses standards qui sont rentrées. Je veux les donner. Hein? Christine a dit des noix. Rachel, des amandes. Jacques, des bartendes. Bon, c'est pas ça, puis c'est pas ça. OK. On passe à l'autre. Solange, par texto, elle nous en a donné une réponse farfelue. Une guimauve à fleurs d'hibiscus. Ouais. Oui, c'est ça. C'est très farfelu. Très original également. Mais c'est pas ça. Ce type de collation a vu ses ventes augmenter d'environ 30% au cours de la dernière année. De quoi s'agit-il? Continuez. Dans le farfelu. Ça, c'est important. Vous pouvez m'appeler, vous pouvez me texter. 418-335-7533. 418-335-7533. Roxane Bruno, si jamais on me cherche, à Viva 105.5.

0: 7h43, chronique complète sur l'univers du showbiz. Ça s'en vient. Le temps d'écouter la plus récente de Dasha. Ça s'appelle Mémo à Viva 105.5.
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1: 7h50, on part avec une nouvelle série originale qui va être disponible sur Crave, Yaga, une chasse aux sorcières. D'ailleurs, c'est dès le 23 octobre qu'on aura ça. On parle de 8 épisodes d'une demi-heure, 2 émissions dès le 23 octobre, ensuite 2 émissions par semaine jusqu'à la finale du 27 novembre. Donc, on aura évidemment beaucoup de trucs à suivre, ça va débouler. D'ailleurs, on a eu cette première médiatique qui a été faite pendant le Festival international du film de Toronto. En octobre, ce sera à l'honneur au New York Comic Con. Donc, on est à l'international aussi avec ça. C'est une adaptation de la pièce à succès de Kate Sandler. Et dans la distribution notamment, j'ai vu Hudson Williams, qui fait partie de Rivalité passionnée. Carrie Ann Moss également est là-dedans. Donc, Yaga, une chasse aux sorcières, série dramatique. C'est sur Crave dès le 23 octobre. Ensuite, il y a La Disque qui vient de lancer un premier vote des écoles. Je trouve ça vraiment cool. D'ailleurs, c'est Sarah Dufault qui est l'ambassadrice pour cette première édition-là. Donc, ce qu'on va faire, c'est d'inviter les écoles à participer, d'inviter les jeunes à voter. Ce sera du 13 au 29 octobre. Et les écoles participantes vont recevoir une liste ensuite de chansons. On le sait pas là, c'est mystère et boule de gomme pour l'instant. Mais si vous participez, vous allez avoir la liste. Vous pourrez voter ensuite. Il y aura une chanson en bout de ligne qui sera couronnée coup de cœur des jeunes du Québec. On va dévoiler ça pendant la semaine de toutes les musiques. Donc, une espèce d'ajout, là, hein? Pour le gala de la disque, c'est bien correct comme ça. Et parlant d'ajout, ben cette chanson-là s'ajoute à sa collection musicale. Corias nous propose « Je cours pas

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J'adore ça, la vitesse, premièrement, d'exécution dans les paroles. On mélange le français et l'anglais. Ça y va par là. Coriace, je cours après le trouble. Ça se retrouve sur son plus récent album, hein? 7 ans de malheur. D'ailleurs, la chanson est disponible dès maintenant pour écoute ou en téléchargement sur les différentes plateformes numériques. Jean-François Posé, tout de suite, avec Emmêlé dans ses cheveux. Vous êtes dans On part ça de même. À Viva 105.

0: 7h57. Question extrême aujourd'hui. Ce type de collation a vu ses ventes augmenter d'environ 30% au cours de la dernière année. Jenny a répondu du yogourt. Sophie, des barres protéinées. Non. Et non. Ce n'était pas la bonne réponse. Ce type de collation a vu ses ventes augmenter d'environ 30% au cours de la dernière année. Des collations à saveur de cornichons. C'était ça la bonne réponse. Ben oui, je vous l'avais dit. Vous l'avez dit que c'était farfelu ce matin. Aucune chance que rentre dans la maison des collations à saveur de cornichons. Non. Impossible. Merci de vous être essayé. Ce sera pour une autre fois qu'on dit oui. Partie remise. On repart ça demain. On a Irene Cara qui s'en vient en musique. On aura Maroon 5 aussi, collaboration Megan Thee Stallion. De la météo et de l'info pour vous aussi à Viva 105.5.
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3: Bon mardi, ici Louis-Philippe Arnoirel. Le président américain Donald Trump a intensifié sa guerre commerciale avec le Canada en imposant des interdictions pures et dures sur les importations de certains produits canadiens. Ces interdictions, annoncées précédemment, concernent notamment certaines boissons alcoolisées, des produits laitiers dérivés et des motocyclettes, entre autres. Elles sont entrées en vigueur à 00h01, heure de l'Est. Les restrictions commerciales imposées aux produits canadiens ne devraient pas avoir d'impact significatif sur la croissance économique du Canada à court terme. Or, elles marquent une nouvelle fracture dans les relations entre Ottawa et l'administration Trump. La ministre fédérale des Services aux Autochtones, Mandy Gold-Masty, est restée évasive sur la possibilité de criminaliser le négationnisme concernant les pensionnats. Cette question survient après une manifestation de présumés nationalistes blancs à Kamloops, en Colombie-Britannique. Des individus masqués ont déployé une banderole remettant en cause les inhumations sur les anciens sites des pensionnats. Une députée néo-démocrate a déposé un projet de loi qui criminaliserait la négation des pensionnats, comme pour la négation de l'Holocauste. Et pour terminer, au Québec, des documents internes indiquent qu'une sous-culture s'est formée au sein d'agents radicalisés d'un poste de police de Montréal, situé dans un quartier multiculturel, avant que celui-ci ne soit secoué par des allégations de racisme et de fautes professionnelles. Ces documents révèlent des détails concernant les raisons qui auraient pu conduire la direction de la police à désarmer et à démanteler une unité de patrouille composée de 16 membres d'un poste de Montréal-Nord. Des notes indiquent que certains agents ont dénoncé des fautes professionnelles présumées commises par leurs collègues, reflétant la façon dont la police constatait l'apparition de fissures dans l'omerta policière. Ces documents internes confirment également que la police disposait de preuves suffisantes pour prendre des mesures à l'encontre des membres de l'unité de patrouille un jour avant de la démanteler et d'en informer le public. C'est ce qui complète vos actualités Arsenal Media. Passez une bonne journée sur nos ondes.
4: À la météo, ben c'est sous les nuages. Hein? Ça va être ça, d'ailleurs, toute la journée, avec un maximum à 16 degrés. Un minimum à 9 pour ce soir, cette nuit. Et demain, une première belle journée pour cette semaine. Ouais. Alternance de soleil et de nuages. Un beau maximum à 20 degrés en normal de saison. C'est 13. Et en ce moment, on est à 10 degrés.
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Je vous souhaite un très, très bon début de journée, un bon mardi. On se placote ça jusqu'à 8h45. Donc, encore une quarantaine de minutes à passer ensemble. Ensuite, il y aura Diane Simard pour Viva l'avant-midi. Elle sera là, elle, de 8h45 jusqu'à midi. On aura en studio, en nouvelle collabo, en fait, pour une nouvelle saison. C'est Valérie Lamonde de Massothérapie et Madérothérapie. Valérie Lamonde qui sera là. On repart une nouvelle série de chroniques avec elle très bientôt. On va avoir aussi en musique une chanson qui est au tout départ du lunch 80-90-2000, donc une chanson de 1980. Ah ouais, hein? Avec Flashdance, What a Feeling et Irene Cara. Ouais, ça y va par là, ça. Vraiment. Une collaboration entre Maroon 5 et Megan Thee Stallion. C'est avec ça qu'on va débuter notre dernier segment ensemble dans ce réveil du mardi. Et ça s'appelle Beautiful Mistakes. Vous êtes à Viva 105.5 et je vous dis un gros merci.

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1: Il est 8h12 et on repart. Une nouvelle série de chroniques avec elle pour ce qui est de massothérapie et madérothérapie. Valérie Lamonde, bon matin à toi, Valérie.
2: Hey, bon matin à vous tous.
1: Comment ça va?
2: Ça va super bien, comme d'habitude. Yes.
1: Très content de te retrouver.
2: Moi de même, c'est toujours un plaisir de retour.
1: Et là, on va faire un survol, une espèce de résumé, en fait, pour repartir ça dans le sens du monde. Hein?
2: Ben oui, tu sais, on remet nos bases, là. On retourne, c'est ça, à notre à nos sources, à voir c'est qui. Je suis qui, moi, là, tu sais, on m'a entendu au printemps, mais là, on fait un petit wrap-up, là, de ce que qui je suis pour vous donner une bonne idée.
1: Parfait. Donc, moi, je te connais, là, parce que on est quasiment dans le même secteur, en plus.
2: Effectivement.
1: On utilise tes services aussi, la famille. Au complet, on va te voir. C'est cool, ça.
2: Oui, c'est vraiment cool, vraiment. Puis avant de me présenter, j'ai vraiment apprécié parce que les enfants, je les adore. C'est vraiment le fun. Puis ça va être un nouveau service qui va être mis en œuvre. Oui, oui, oui. Oh. Fait que j'aime bien donner l'opportunité aux enfants. C'est un 30 minutes, mais ça leur permet d'apprivoiser c'est quoi la massothérapie. Ça les rend moins sécure. Mmh. Fait que oui, suivez-moi parce que les enfants, ils vont avoir leur place avec massothérapie. Valérie Lamonde!
1: Les deux aiment bien ça. Puis même quand c'est le rendez-vous de un, l'autre veut savoir si c'est le sien, si c'est à son tour. Non, là, c'est pas ton tour, c'est l'autre.
2: Effectivement, ça fait bien des jaloux bien souvent. Ouais, exact.
1: Là, qui est Valérie Lamonde, là?
2: Hey, une passionnée de l'humain, une passionnée du bien-être, du naturel et de l'aventure. Parce que quand même, faut se le dire, mon essence naturelle est pas mal très aventurière et j'aime bouger puis de m'assurer que je suis toujours optimale pour vous donner les soins que j'aime bien vous offrir dans le calme et dans la sérénité. Puis c'est vraiment mon point vraiment sérieux.
1: Et t'es comme le yin et le yang dans le fond, tu sais. T'es comme full énergique, full active. Puis quand, bon, quand je suis là avec les enfants, quand tu fais leurs soins, full en détente, en relax. On y va comme ça.
2: Oui, oui, mes clients restent toujours bien surpris, effectivement, d'un bel accueil chaleureux. Mais comme vous l'entendez dans ma voix, tu sais, je suis vraiment très, très active, avec une belle énergie. Mais quand je donne un soin, je suis la plus zen totale, la plus relaxe. C'est tout au ralenti. Le soin est toujours plus lent que lent. Fait que, mais dans ma vie quotidienne, c'est pas ça.
1: Non, c'est ça. Ben, c'est correct. Hein?
2: Oui,
1: c'est
2: ça correct. Va. Oui.
1: Ça prend un équilibre.
2: Effectivement, mais j'aime bien ton analogie de le yin et le yang. C'est parfait. Oui. C'est vraiment ce qui me définit. Tu as le bon mot.
1: Et on parlait bon d'une nouveauté. On va parler d'une autre. Parce que dès janvier 2027, qu'est-ce qui se passe là, en fait?
2: Oui, oui, oui. Fait que, ben, tu sais, je vois vraiment un engouement. Je me suis installée tranquillement. J'étais arrivée avec clinique chiropratique TM qui était en mars dernier. Mm-hmm. Ça a bien évolué. Les gens répondent à la demande. Fait que, ben, malheureusement, je suis obligée de rajouter des journées. C'est plate de même, tu sais. Fait que, en janvier, je vais élargir mon horaire pour que vous ayez plus de possibilités à me voir, qui va être les mercredis. Puis je rajoute une soirée, fait que vous allez avoir possibilité de deux soirs, là. Fait que il n'y aura pas d'excuses à ce moment-là. Rendez-vous.
1: C'est bon, ça, c'est une très, très belle nouvelle. On pourra s'en reparler au fil des chroniques. Ensuite, j'aimerais ça qu'on fasse un survol de tes services, là.
2: Oui, ben dans le fond, moi, quand je vous ai quitté au printemps, j'allais faire mes formations en Ayurveda. Fait que je vais vous en parler davantage dans mes autres chroniques ayurvédiques, parce que pour plusieurs d'entre vous, on ne sait pas c'est quoi. Même moi, quand j'ai pris mes formations, je me suis informée avant, mais je vais vous en parler davantage. C'est un massage vraiment qu'on va aller plus travailler le stress, l'anxiété, la détente. Parce que nos tensions du day-to-day, là, on va se dire, c'est vraiment avec le stress, la vie va vite. On a besoin de s'apaiser.
1: C'est vrai.
2: Fait que c'est vraiment là que j'aime travailler, d'apaiser le corps qui va aller atténuer les tensions.
1: Okay.
2: Fait que c'est là qu'on s'en va. Fait que mon massage ayurvédique va être de plus en plus présent dans mes soins. On a la madérothérapie, les jambes lourdes, la cellulite. Traitement aussi pour les sportifs, les coureurs, les cyclistes, c'est vraiment là, un beau soin à venir chercher. Puis ben les enfants, une petite demi-heure que je rajoute à mon horaire pour les enfants là entre 17 et 10 ans. Fait que la demi-heure est possible pour eux autres.
1: Excellent. Et tu parlais de madérothérapie. D'ailleurs, on va en parler plus en détail, ça, dans une prochaine chronique aussi.
2: Bien sûr. Oh, oui, on va tout décortiquer mes soins pour vous en parler davantage. La madérothérapie qui est encore un peu méconnue aussi. C'est normal, l'ayurvédique. Fait qu'on va y aller, on va les décortiquer. On va voir leur bon point et leur point aussi qui est déconseillé. Parce que des fois, c'est pas parce que c'est bon pour un que c'est bon pour l'autre aussi. Fait que c'est vraiment important d'aller avec les bons soins pour chaque personne.
1: Et qu'est-ce que tu aimerais dire aux auditeurs et auditrices de Viva 105.5 ce matin, là?
2: Ben là, prenez rendez-vous en grand nombre. 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Mmh. Oui, oui, oui. 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Fait que c'est ça que je veux vous dire présentement.
1: Les coordonnées. Donne-nous donc les façons de faire pour prendre rendez-vous, justement, là.
2: Bien sûr. 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
1: Le tour est joué.
2: Aussi simple que ça.
1: C'est reparti.
2: Merci.
1: Pour une nouvelle série de chroniques. Un gros merci à toi. Je te souhaite une belle journée, Valérie.
2: À vous aussi.
1: Bye bye.
2: Bye
1: donc,
2: bye.
1: Valérie Lamonde, avec qui on vient de parler de massothérapie et madérothérapie. Valérie Lamonde. On a la musique de Vince Lemire maintenant. Et ça s'appelle Où le vent nous mène. Et on l'écoute, celle-là. À Viva 105.5.
3: Sur

8h24, on a notamment en musique pour vous dans les prochaines minutes, Miles Smith et la collaboration Lainey Wilson. On va avoir les détails de la météo. Aujourd'hui, so-so, demain, pas mal plus beau. On va avoir aussi un bulletin complet d'informations avec notre journaliste Michel Scarpino. À Viva 105.5!

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10: Ici Michel Scarpino, voici le bilan de l'actualité. Le président Trump a intensifié sa guerre commerciale avec le Canada en imposant des interdictions pures et dures sur les importations de certains produits canadiens. Ces interdictions annoncées précédemment concernent notamment certaines boissons alcoolisées, des produits laitiers dérivés et des motocyclettes, entre autres. Elles sont entrées en vigueur à 00h01. Les restrictions commerciales imposées aux produits canadiens ne devraient pas avoir d'impact significatif sur la croissance économique du Canada à court terme. Au sport, les Filons de Thetford ont fait leur premier pas sur les terrains de baseball après trois années de préparation. 22 joueurs provenant de plusieurs régions du Québec font partie de l'alignement de l'équipe. L'organisation veut offrir à ses joueurs des conditions nécessaires pour progresser, se mesurer à une compétition relevée et poursuivre leur parcours sportif au niveau universitaire. 31 rencontres sont disputées entre septembre et avril, qui comprennent 16 matchs aux États-Unis, 8 en Ontario et 7 au Québec. Notons que l'équipe n'intégrera pas le réseau du sport étudiant du Québec, mais les joueurs bénéficieront du même encadrement académique et sportif que les autres étudiants athlètes des Filons. L'assurancière de Thetford débutera sa prochaine saison ce vendredi. La formation annonce qu'elle misera sur l'expérience pour sa saison 2026-2027, puisque de nombreux vétérans de la dernière saison feront leur retour dans les rangs de l'équipe. Dès ce vendredi, les 8 formations de la Ligue nord-américaine de hockey entameront un calendrier de 36 matchs. L'assurancière croit que le retour en santé de Hubert Labrie, qui avait raté les premières séries éliminatoires, le retour d'exil en Europe de Zachary Lavigne et l'ajout de Loïc Poudrier et de William Pelletier sont autant d'éléments qui contribueront au succès de l'équipe cette année. Ça complète le bilan de l'actualité Arsenal Média. 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
1: Pour ce qui est des détails de la météo, maintenant, beaucoup de nuages. On dit des possibilités d'averses. Ça se pourrait parce que c'est vraiment très, très gris en ce moment. Mais ça se pourrait aussi que ce soit juste des nuages. On surveille ça de près pour vous. Maximum à 16. Un minimum à 9 pour ce qui est de ce soir, cette nuit. Et pour la journée de demain, enfin, on pourra dire alternance de soleil et de nuages. Et un maximum qui est prévu à 20 degrés pour demain. En ce moment, on est à 10 degrés.
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1: Et même, on va en ajouter une couche supplémentaire. Hein? Ouais, vraiment. Parce qu'on dit que jeudi, on va être le 1er octobre en passant. Donc jeudi, on va partir le mois avec plein soleil et 26 degrés comme maximum. Ça n'a quasiment pas de bon sens. Mais si c'est ça, on va en profiter. Vraiment. On va vraiment en profiter. Ça vous va, ça? Excellent. Hey, Jason qui est là pour encore 15 minutes. 14 même. Être précis, parce qu'il faut être précis à la radio. Il n'y a pas d'écart là, de conduite. Là. C'est impossible. Sinon, ben, Diane va commencer plus tard, puis après ça, Julie va commencer plus tard, puis tout ça. La pagaille est pognée. C'est pas ça qu'on veut. On veut de l'harmonie. Hein? On veut de l'harmonie à la station. Donc, on va laisser ça à l'heure et à l'ordre. Donc, vive à l'avant-midi avec Diane Simard, s'en vient dans les prochaines minutes. Le temps, entre autres, d'écouter cette collabo entre Miles Smith et Lainey Wilson. Ça s'appelle Nice to Meet You à Viva 105.5.

8h37. Je vous disais un peu plus tôt dans l'émission que j'avais hâte d'avoir un chiffre concernant les deux jours de vote par anticipation là, par élection au Québec. Ben, on a eu ça. On dit près d'un électeur sur quatre qui a déjà voté. On dit qu'on est à un taux de participation préliminaire jusqu'à maintenant de 3,59%. Donc, la porte-parole d'Élection Québec, Julie Saint-Arnaud-Drolet, a confirmé ça là, il y a tout ça à peu près une heure. On dit qu'en 2022, le taux de participation était de 22,9%. Donc, c'est un peu plus élevé que ça en ce moment. Et là, ben, il reste encore quand même quelques jours pour voter. Donc, si vous voulez y aller à l'avance, donc aujourd'hui, demain ou après-demain, au bureau de la directrice ou du directeur de scrutin, ça va être possible de faire ça. Vous avez l'adresse à respecter, les heures et tout ça sur votre carton d'électeur. Donc, si vous voulez faire ça, c'est possible. Sinon, ben lundi prochain. Hein? Lundi prochain, 5 octobre, jour du vote, ce sera encore possible de faire ça. Et après ça, ce sera fini. Là, en soirée, le 5, oubliez ça. On passe à un autre appel. Puis là, on va être bombardé de nouvelles. Là, qui va être élu, réélu. Il y en a qui vont être réélus. Il y en a d'autres qui vont être élus une première fois. Il y en a qui vont être de retour, comme on dit, dans différentes circonscriptions, etc. Et d'ici là, ben là, il y a une espèce de dernier push. Hein? On va pousser la machine au max. On est à moins d'une semaine du 5 octobre. Donc, une dernière ligne droite aujourd'hui. On débute la 34e journée de campagne électorale. Donc, pour les chefs de parti, il y aura tout plein de visites à gauche, à droite, évidemment. Donc, Charles Milliard, aujourd'hui, va être à Montréal et à Blainville. Paul Saint-Pierre Plamondon sur la rive nord de Montréal. Christine Fréchette à Val-d'Or et Lebel sur Quévillon. Éric Duhaime sera aux alentours de Lac-Mégantic. Ruba Gazal va être à Montréal, elle. Donc, on surveille ça et on va suivre aussi nos candidats dans la circonscription, hein, ici. Donc, qu'est-ce qui se passe de bon pour ici, notre région, pour Thetford, pour la MRC des Appalaches? C'est ce qui nous intéresse aussi grandement. Donc, on continue d'en parler. Après les élections, je vous le dis, je vous le jure, on va y aller à la pédale un peu plus lousse sur la politique. Mais là, il faut le faire. On n'a pas le choix. Bon, demain, entre 6 et 8h45, je serai là. Entre autres, on va jaser avec Audrey Labonté, thérapeute praticienne en hypnose. On aura aussi notre chronique avec la MRC des Appalaches à faire. Demain, ce sera au tour d'Heidi Bédard d'être là. Elle est conseillère en développement touristique et plein air. On va parler du fonds plein air avec elle, de quelques projets d'ailleurs plus particuliers. Et on va aussi jaser avec Nathalie Lebel de Voyage Transat. Donc, c'est un beau et un bon portrait d'émission. Soyez-y demain dès 6h. Sinon ça, passez une super belle journée avec nous autres à Viva 105.5. On se laisse avec Fred. Et l'amour est un jeu. Salut!

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vous souhaite un bon début de journée, l'avant-dernière de septembre. À part de ça, oui, le temps passe vite un peu au lent. Diane Simard est très heureuse de vous accompagner. Pour cette première portion de journée, on est ensemble jusqu'à l'arrivée de votre lunch 80-90-2000. Et là, il faut que je vous parle absolument d'un acteur qu'on aime d'amour, ça c'est certain, qu'on a vu tout en muscle aussi au cours de sa carrière. Et ce n'est pas venu sans conséquence en plus. Alors, cet acteur sort ses mémoires en ce 29 septembre. On en reparlera dans les prochaines minutes. Et aussi, il y aura de l'excellente musique pour nous accompagner. Ça, c'est sûr, vous voulez pas manquer la dansante Dance with the Sun de Mac Demero et Vital Aimé. C'est tellement bon. Les Destiny's Child de Bruno Mars, également Billie Eilish est en réserve musicale. Et Au jeu est à venir pour tout de suite. C'est

À chaque midi de semaine pour le lunch 80-90-2000, des chansons que vous allez faire. Hey, ça fait longtemps que j'ai pas entendu ça, c'est trop bon. Alors ça aussi, ça se passe à Viva. Nous autres, on est ensemble en après-midi également. Jusqu'à l'arrivée de votre émission.

Matt Lang et Sarah Dufour en duo, c'est juste excellent. Ils ont été sur la même scène en fin de semaine pour l'hommage à Rock Voisine. Je vous parle de ça dans un instant. Le duo de Mike Demero et Bétal Aimé sur Dance with the Sun. Olé, olé, ça aussi, ça marche sans bon sens. Ça s'en vient tout de suite après Shade et Smooth Operator à Viva.

Certain. Oui, je vous le dis, moi, je commence déjà à prendre des notes pour mes cadeaux de Noël. Là. Je veux pas être prêt à dernière minute avec ça. Puis déjà, d'avoir les idées d'où on s'en va, si la réflexion est déjà faite, ça va bien. Sarah Dufour, qui en fin de semaine a rendu hommage à Rock Voisine lors de la cérémonie d'intronisation 2026 du Panthéon des auteurs et compositeurs canadiens à Toronto. Et elle a interprété

0: venir dans un instant. Bruno Mars, c'est Destiny's Child à Viva.
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Rhymes qui est en train de mettre la touche finale à son 6e album solo déjà, Guide pour apprendre à voler. Et ce disque-là est attendu d'ici la fin de l'année. Et histoire de nous faire patienter, l'artiste nous a dévoilé il y a à peine quelques jours un tout nouvel extrait en collaboration avec Arpin Lépine, qui est l'une des nouvelles sensations de la musique québécoise. Donc la pièce s'appelle Rien de plus beau. Alors je vous invite évidemment à vous la procurer. Elle est disponible dès maintenant. Et il y a un vidéoclip qui accompagne également ce

Évident, le chemin qui mène à la victoire et c'est rempli évidemment de défis. Il y a un acteur culte qui sort ses mémoires aujourd'hui, je vous en reparle dans un moment. Pour tout de suite, voici Pink à Viva. There's something

établissement pour adolescents en difficulté. Et quand il était de passage en entrevue au New York Times, il s'est confié sur ses problèmes de boulimie, entre autres, pendant le tournage de Rocky III, L'œil du tigre, parce qu'il a dit que son image corporelle

0: l'époque. Alors, Sylvester Stallone sort ses mémoires aujourd'hui de Step. N'hésitez surtout pas. C'est rempli d'authenticité là-dedans, ça c'est certain. Teddy Swims à venir dans un moment. 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
6: Bonjour, ici Boris Chassaigne. La MRC des Appalaches a injecté près de 100 000 $ dans la réfection des sentiers du Mont-Grand-Morne. Ceux du Crescendo et de la Dégringolade ont été bonifiés grâce à un financement du Fonds Région et Ruralité du ministère des Affaires municipales et de l'Habitation du Québec. Et les Filons de Thetford ont une nouvelle équipe de baseball. Les 22 joueurs qui la composent ont entrepris leur première saison. 31 rencontres échelonnées de septembre à avril sont au calendrier. 16 matchs seront disputés aux États-Unis, 8 en Ontario et 7 au Québec. Les amateurs de baseball de la région ont pu découvrir l'équipe au stade Desjardins le week-end dernier. Les Filons ont cependant perdu ce match par la marque de 15-7 contre l'équipe de l'Académie de baseball du Canada. C'était vos manchettes.

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Daniel Bélanger dans Viva l'avant-midi. Bélanger, qu'on a pu entendre en début d'été, une belle collaboration, une belle surprise qu'on a eue avec le rappeur Corias sur la chanson « 7 ans de malheur ».

Mais c'est peut-être parce qu'il roule en scooter. C'est ce qu'on a pu voir au cours de l'été. Je pense que c'est en juillet sur son compte Instagram que Daniel Bélanger a partagé cette nouvelle-là. En fait, il a pris une photo en noir et blanc de son ancien

Britney Spears est à venir dans un instant à Viva. Et si jamais vous passez dans la métropole, sachez que depuis la semaine dernière, on y présente une des pièces de théâtre les plus attendues de l'automne à l'Espace Go. Ça s'appelle « Enfin te voilà, Britney Spears ». Et non, c'était pas une pièce de théâtre là, pour les fans de la vedette pop. Là. Au contraire, là-dedans, on y parle entre autres de la société du spectacle. On dénonce cette société du spectacle, la marchandisation de la culture, le capitalisme. Et on a choisi Britney Spears parce que elle est devenue en moins d'une décennie le symbole de l'artiste dévoré par la machine qui l'a créé. Et dans la presse,

d'excellentes interprètes, dont 5 danseuses. Et c'est présenté jusqu'au 21 octobre du côté du Théâtre Espace Go. Ça a l'air qu'il y a d'autres supplémentaires qui seront annoncés très bientôt. Ça peut être quand même très intéressant d'aller voir cette pièce-là. En attendant, elle s'invite Britney avec Oops, I Did It Again à Viva.

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l'album Les Saisons, Les Secondes et le spectacle Au travers de la route. Alors évidemment que sur ses réseaux sociaux, il se dit très privilégié d'être entouré d'une belle équipe de création et de production qui l'aide à atteindre tout ça. Alors dans la catégorie, entre autres, artiste masculin de l'année, spectacle de l'année également pour Vincent Vallière, qui poursuit d'ailleurs son spectacle un petit peu partout au Québec. Alors n'hésitez pas à aller voir

0: Ça s'en vient, tout comme la toune du lunch aussi. Une chanson qui est remplie de belle nostalgie. Ça vous donne une idée là, de ce que vous allez entendre pour le lunch 80, 90, 2000. Je vous invite à ne pas manquer ça sur l'heure du dîner aujourd'hui. C'est présenté à chaque midi de semaine. Et je peux vous dire qu'il y a de la belle nostalgie dans votre radio là à chaque midi. Et c'est In Excess qui s'amène avec Need You Tonight dans un moment. Viva, restez là.
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2: Bonjour, ici Boris Chassagne. La MRC des Appalaches a injecté près de 100 000 $ dans la réfection des sentiers du Mont-Grand-Morne. Ceux du Crescendo et de la Dégringolade ont été bonifiés grâce à un financement du Fonds Région et Ruralité du ministère des Affaires municipales et de l'Habitation du Québec. Et les filons de Thetford ont une nouvelle équipe de baseball. Les 22 joueurs qui la composent ont entrepris leur première saison. 31 rencontres échelonnées de septembre à avril sont au calendrier. 16 matchs seront disputés aux États-Unis, 8 en Ontario et 7 au Québec. Les amateurs de baseball de la région ont pu découvrir l'équipe au stade Desjardins le week-end dernier. Les Filons ont cependant perdu ce match par la marque de 15-7 contre l'équipe de l'Académie de baseball du Canada. C'était vos manchettes.
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punais de l'année aussi. Groupe de l'année également, dans lequel on retrouve aussi les trois accords, révélation de l'année, artiste autochtone de l'année et également ma première nomination. Alors, vous allez voter sur le vote.adisque.com et vous avez jusqu'au 8 octobre pour le faire. Alors, allez vous proposer et donner votre opinion sur les artistes que vous aimez. Alors, c'est le temps de le faire. Dans les prochaines secondes, c'est Alicia Keys qui est là. Elle a annoncé son grand retour musical cette année. Il y a un nouvel album studio qui est prévu pour cet automne. On parle

la statuette qui récompense le travail de réalisation et de narration visuelle. Puis c'est sûr qu'on dirait que c'est toujours une bande-annonce de films, les vidéoclips de Taylor Swift. Premièrement, elle joue pratiquement toujours dedans, mais il y a un gros travail derrière

0: Par Madonna, mais sérieusement, il y a une photo qui est virale là, sur les réseaux où on voit Taylor Swift et Madonna ensemble. C'était juste waouh, même une vidéo où elles se jasent, elles échangent vraiment longtemps. Alors, c'est beau de voir l'ancienne génération qui est toujours très actuelle, Madonna, parce que super cool comme artiste, et Taylor Swift aussi, là, tout ça, ça marche. A new hit, a new you, à venir dans un moment Viva.
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3: Bonjour, ici Boris Chassaigne. Plus du quart des électeurs de la Chaudière-Appalaches ont déjà exercé leur droit de vote lors du vote par anticipation. Ces chiffres ont été dévoilés ce matin par Élections Québec. À Lévis, dans Chute de la Chaudière, le tiers des électeurs ont déjà déposé leur bulletin de vote. 1,5 million de Québécois ont déjà voté. La municipalité de Saint-Pierre-de-Broughton prolonge son avis d'ébullition d'eau préventif pour le secteur de Broughton Station. Les citoyens seront avisés de la levée de cet avis lorsque les analyses de laboratoire confirmeront que l'eau est de nouveau propre à la consommation. Et la MRC des Appalaches a injecté près de 100 000 $ dans la réfection des sentiers du Mont-Grand-Morne. Ceux du Crescendo et de la Dégringolade ont été bonifiés grâce à un financement du Fonds Région et Ruralité du ministère des Affaires municipales et de l'Habitation du Québec. C'était à vos manchettes.
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1: Salut tout le monde, j'espère que vous allez bien. Je vous souhaite une belle heure de lunch. Julie Barry qui vous accompagne dans le Lunch 80-90-2000, édition du 29 septembre aujourd'hui. Avez-vous passé un bel avant-midi jusqu'à maintenant? C'est pas pire, oui. Ah, il est arrivé quelque chose de spécial en matin. Ben, allez vous acheter un 6,49 sur l'heure du lunch. On sait pas, peut-être que ça va vous porter chance. 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Ça part vite, notre lunch aussi, hein, parce que c'est un montage musical qui nous ramène dans le temps avec Tina Turner, du Shakira, Leanne Rimes, Can Find the Moonlight, ça, c'est un classique, Nelly Furtado, Timbaland, Promise Youth. Et on commence avec les Backstreet Boys. Bon lunch tout le monde, merci d'être avec nous. À vivre!

toujours dans le lunch 80-90-2000. On a des bons souvenirs musicaux qui s'amènent dans les prochaines minutes. Puis quand on dit souvenirs, c'est pas nécessairement des tunes qui sont bien, bien vieilles. Hein? On va retourner en 2010 avec David Guetta et Memories dans les prochaines minutes. Collaboration qu'il avait faite avec Kid Cudi. David Guetta, c'est un DJ qui collabore souvent avec plusieurs artistes et qui donne naissance à des trames musicales qui sont fabuleuses. Et honnêtement, en 2010, moi, je me rappelle, c'est la fin de mon secondaire.

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Êtes-vous fan de cinéma? Et est-ce que vous êtes des grands lecteurs, des grandes lectrices? Moi, j'avoue que j'ai recommencé à lire depuis le mois de janvier. Ça a été une de mes résolutions que j'avais pris au Nouvel An, me disant

ça, j'en ai ma claque. Donc, je me suis remise à lire. Puis avec les enfants, mais je trouvais ça difficile. Mais là, j'ai vraiment pris l'habitude de lire et j'ai découvert plusieurs romans, dont Colleen Hoover, que vous connaissez peut-être, les filles, pour différentes romances, des romances un peu dramatiques. Mais elle a fait un livre qui est un de ses meilleurs livres, qui est tellement trash, comme on dit en bon québécois. Écoute, c'est un trailer psychologique. C'est dérangeant, à la limite, quand tu lis le livre. Ça m'a troublée. Des fois, j'ai arrêté de lire parce que j'étais comme, oh mon Dieu, c'est trop pour moi. C'est vraiment troublant. Et là, le livre va être adapté en film. C'est le livre Verity. Colleen Hoover est allé vraiment dans un univers

rôle de Lowen, Josh Arnett qui va jouer Jeremy Crawford et la délicieuse Anna Tawai qui va jouer Verity Crawford. Et le punch à la fin, il est tellement poignant. Donc oui, donc ça serait à voir au cinéma en fin de semaine et c'est une nouveauté qui va sortir là d'ici les prochains jours. Très, très, très hâte de voir l'adaptation du livre en film. C'est rare des fois que j'ai eu la chance de lire les livres avant de voir le film. Des fois, ça arrive plus que je le fais à l'envers. Puis c'est le fun de découvrir.

0: TLC cette semaine dans les prochaines et ça nous ramène en 95. Restez là, à Viva dans le lunch.
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Collins et Phil Bailey qui ont collaboré pour Easy Lover. Mon nom c'est Julie Barry. Je vous laisse entre de très très bonnes mains avec une toune typique de karaoké sous le vent, Céline Dion, Garou. On se l'offre dans le lunch 80-90-2000 à Viva. On se donne rendez-vous demain midi. Salut!

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2: Bonjour, ici Boris Chassaigne. Plus du quart des électeurs de la Chaudière-Appalaches ont déjà exercé leur droit de vote lors du vote par anticipation. Ces chiffres ont été dévoilés ce matin par Élections Québec. À Lévis, dans Chute de la Chaudière, le tiers des électeurs ont déjà déposé leur bulletin de vote. 1,5 million de Québécois ont déjà voté. La municipalité de Saint-Pierre-de-Broughton prolonge son avis d'ébullition d'eau préventif pour le secteur de Broughton Station. Les citoyens seront avisés de la levée de cet avis lorsque les analyses de laboratoire confirmeront que l'eau est de nouveau propre à la consommation. Et la MRC des Appalaches a injecté près de 100 000 $ dans la réfection des sentiers du Mont-Grand-Morne. Ceux du Crescendo et de la Dégringolade ont été bonifiés grâce à un financement du Fonds Région et Ruralité du ministère des Affaires municipales et de l'Habitation du Québec. C'était à vos manchettes.
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album s'en vient. Faut que je vous en parle aussi. Ça fait jaser la présence de Madonna au MTV Video Music Awards dimanche soir, mais pas nécessairement pour les bonnes

Véronique, et semble-t-il que si son agenda lui permet, elle pourrait faire d'autres apparitions surprises au premier rang chez Dior, par exemple. Donc, on va surveiller notre Céline, c'est bien certain, et notre autre Québécois, Charlotte Cardin, du même coup. Jack Johnson, Sitting, Wedding, Wishing. Un gros merci de choisir Viva. Je vous souhaite un bon mardi chez nous.

dit Michael Bublé qu'on retrouvera lors d'une nouvelle série documentaire sur le hockey qui sera présentée dès le 16 octobre prochain sur Prime Video. Hometown Giants. Alors, on va y suivre la saison 2025-2026 de la franchise des Vancouver Giants de la Ligue de hockey de l'Ouest parce que Michael Bublé est copropriétaire de cette équipe-là. Donc,

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pour la 11e édition du programme Une chanson à l'école en collaboration avec Culture pour tous. Et vendredi qui vient de passer, là, il y a plus de 400 000 élèves à travers là, 1400 écoles du Québec qui ont chanté cette chanson-là dans le cadre des Journées de la culture. Et je vous dirais que c'est pas juste Bleu Jeans Bleu qui a réussi à faire chanter la jeunesse vendredi dernier. Il y a également le groupe irlandais U2 qui soulignait ses 50 ans de carrière et pour l'occasion, ils sont retournés à leur école où tout a commencé à Dublin. Imaginez les élèves voir arriver U2. Ils ont donné une formation sur le rock and roll. Ils ont également joué 7 titres. Il y a même des élèves qui ont accompagné le groupe avec des instruments à cordes pour le tube One. Et ils ont mentionné comment ça avait commencé cette histoire-là. Ils ont dit qu'un moment donné, Larry Mullen, âgé de 14 ans à l'époque, avait affiché une note sur un tableau d'affichage disant « Batteur cherche musicien pour former un groupe ». Au début, ça s'appelait Feedback, mais par la suite, on sait bien qu'ils se sont nommés U2. Et là, c'est là que tout a commencé pour la formation 50 ans de carrière. D'ailleurs, Carnaval de Luz, un nouvel album s'en vient dans les prochains mois. Il y aura entre autres là-dessus un duo avec Bono et Dolly Parton. Alors, on va surveiller. Voici Adèle à Viva.

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1: 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Et tiens, d'ici ce temps-là, on continue avec une magnifique courbe musicale, ça c'est certain. Jeff Posé s'en vient, entre autres. Madonna également, bien des affaires à vous raconter sur elle. Il y a quelques vidéos qui deviennent assez virales, merci. Boys to Men s'invite en musique aussi. Et si vous avez besoin d'un peu de pep dans votre mardi après-midi, le hit qui pop est en réserve.

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3: Bonjour, ici Boris Chassaigne. Plus du quart des électeurs de la Chaudière-Appalaches se sont prévalus de leur droit de vote par anticipation. Ces chiffres ont été dévoilés ce matin par Élections Québec. À Lévis, dans les chutes de la Chaudière, le tiers des électeurs se sont déjà rendus aux urnes. Les candidats et candidates à l'élection provinciale dans la circonscription de Mégantic entrent dans le dernier droit de la campagne. Selon l'agrégateur de sondage Québec 125, la lutte s'annonce particulièrement serré entre Jimmy Gagnon du Parti conservateur et Debbie Fenetti du Parti québécois. Et la municipalité de Saint-Pierre-de-Broughton prolonge son avis d'ébullition d'eau préventif pour le secteur de Broughton Station. Les citoyens seront avisés de la levée de cet avis lorsque les analyses de laboratoire confirmeront que l'eau est de nouveau propre à la consommation. C'était vos manchettes.
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Madonna s'invite dans les prochaines secondes à Viva et elle fait jaser là sur les réseaux. Je sais pas si vous voyez passer ça. Je l'ai vu comme en live là dimanche soir. J'étais pas tant sûre d'avoir bien vu, mais effectivement, c'est ce qui s'est passé. Alors Madonna, quand elle est allée chercher un prix,

invité en question. Mais sa blague n'a pas levé tant que ça. On a trouvé qu'elle avait un discours décousu. Elle savait pas trop ce qu'elle faisait là. Elle n'était pas certaine non plus du prix qu'elle avait gagné. À un moment donné, à mi-discours, elle a fait venir les deux présentateurs qui étaient à ses côtés. Elle s'est accrochée après comme si c'était comme pas tant capable de se tenir debout. Donc, on est comme inquiet de Madonna quand même. Elle fait jaser, mais pas nécessairement pour les bonnes raisons. Mais elle a quand même, elle est quand même repartie avec sept statuettes dimanche soir, dont artiste de l'année, album de l'année également pour Confessions 2. Et j'ai envie de vous dire que elle est désolée. Et c'est ce qu'elle nous chante dans les prochaines secondes. Voici Madonna avec Sorry à Viva.

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0: aux côtés de Fouki. Et là, on est inquiet pour Alicia Moffett, Frédéric Robichaud et tous les candidats d'Occupation Double parce qu'on a entendu dire qu'il y a trois hommes armés qui sont entrés dans la maison des gars récemment. Et ça, c'est dans la presse que ça a sorti. Mais là, vous savez qu'on est à 3 semaines de décalage avec les tournages en vrai. Donc, c'est pour ça qu'on le sait pas. On peut pas tant en dire parce que sinon, on va aussi voler des punchs à savoir est-ce qu'il y a d'autres candidats qui ont rejoint la maison et tout ça. Donc, on est un peu dans le néant par rapport à cette histoire-là. Mais ce qu'on a pu apprendre dans la presse, c'est qu'il y a 3 hommes armés qui sont entrés dans la maison des gars. Pourtant, ils sont dans un quartier hyper sécuritaire, semble-t-il. Alors, ils ont été arrêtés aussi. Puis, on parle d'une possible altercation entre des candidats aussi. Parce que ça a l'air qu'il y en a des nouveaux qui vont faire leur entrée. Il y en a un là-dedans qui, semble-t-il, est policier. En tout cas, tout ça est à suivre. Mais rassurez-vous, tout le monde va bien. En tout cas, c'est ce qu'on a réussi à nous confirmer. Alex Warren à venir dans un moment. 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

reçu un communiqué justement hier qui nous mentionnait que ce troisième album était attendu pour la fin mai 2027. Donc évidemment qu'on va surveiller ça. Et là, il vient de sortir un vidéoclip d'ailleurs qui accompagne cette chanson-là, Où le vent nous mène, où tout était plus simple, hein? C'est vraiment nous ramener à l'essentiel dans cette chanson-là, dans le vidéo également, parce qu'il part avec son vieux pick-up, soleil d'été, liberté, envie de partir en road trip où la route nous mène. Alors, c'est un peu ce qu'on peut ressentir dans Où le vent nous mène. Et en attendant

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4: Bonjour, ici Boris Chassaigne. Plus du quart des électeurs de la Chaudière-Appalaches se sont prévalus de leur droit de vote par anticipation. Ces chiffres ont été dévoilés ce matin par Élections Québec. À Lévis et dans les chutes de la Chaudière, le tiers des électeurs se sont déjà rendus aux urnes. Les candidats et candidates à l'élection provinciale dans la circonscription de Mégantic entrent dans le dernier droit de la campagne. Selon l'agrégateur de sondage Québec 125, la lutte s'annonce particulièrement serrée entre Jimmy Gagnon du Parti conservateur et Debbie Fenetti du Parti québécois. Et la municipalité de Saint-Pierre-de-Broughton prolonge son avis d'ébullition d'eau préventif pour le secteur de Broughton Station. Les citoyens seront avisés de la levée de cet avis lorsque les analyses de laboratoire confirmeront que l'eau est de nouveau propre à la consommation. C'était vos manchettes.
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chante tellement bien. Et là, on est bien content parce qu'il nous offre un nouvel album le 30 octobre prochain, 31e album de Rock Voisine qui est attendu. Et c'est un album hommage à Gordon Lightfoot. Alors, 11 relectures sensibles de l'artiste que Rock Voisine nous offre là-dessus, dont If You Could Read My Mind.

partout, accompagné de 3 musiciens. Alors, il revisite les classiques du géant de la folk. Pour le moment, on est en Ontario, au Nouveau-Brunswick, Nouvelle-Écosse également pour les spectacles qui partent le 3 novembre prochain. Mais ça a l'air qu'il y a de nouvelles dates qui seront annoncées prochainement, notamment pour le Québec. Donc, on va surveiller ça, c'est sûr. Le voici Matt Lang avec She Stole My Truck. À

son fameux Mew Challenge, c'est-à-dire que pendant sa récente tournée qui s'est terminée au début du mois de septembre, Eternal Sunshine Tour, elle faisait un défi à la foule pendant qu'elle faisait le deuxième couplet de la chanson « We Can Be Friends ». Il fallait que la foule garde le silence. Il fallait pouvoir entendre une mouche voler. Pas facile quand il y a des milliers de spectateurs. Donc là, elle a annoncé la foule gagnante. Et puis, c'est nous autres qui a gagné. C'est Montréal. Donc, quand elle est venue faire son tour au Centre Bell en juillet dernier. Et pourtant, ça a l'air qu'à Montréal, on est reconnu.

0: viennent chez nous au Québec. Puis là, ben, on a été capable de garder le silence. Alors, félicitations si jamais vous faisiez partie de la foule. Mumford & Sons à venir dans un moment. 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

Patrick Normand. Mais il semble évident que sa conjointe, Nathalie Laure, sera sur scène. On parle aussi possiblement de sa famille, évidemment. Alors, sont attendus ces petits...

Patrick Langlois s'amène dans un petit moment avec Viva la Casa pour bien vous ramener à la maison. Diane Simard vous souhaite un bon retour et je vous dis à demain déjà pour le milieu de semaine. Ciao!

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3: Bonjour, ici Boris Chassaigne. La municipalité de Saint-Pierre-de-Brampton prolonge son avis d'ébullition d'eau préventif pour le secteur de Brampton Station. Les citoyens seront avisés de la levée de cet avis lorsque les analyses de laboratoire confirmeront que l'eau est de nouveau propre à la consommation. La MRC des Appalaches a injecté près de 100 000 $ dans la réfection des sentiers du Mont Grand Morne. Ceux du Crescendo et de la Dégringolade ont été bonifiés grâce à un financement du gouvernement du Québec. Plus du quart des électeurs de la Chaudière-Appalaches se sont prévalus de leur droit de vote par anticipation. Ces chiffres ont été dévoilés ce matin par Élections Québec. À Lévis et dans Chute de la Chaudière, le tiers des électeurs se sont déjà rendus aux urnes. 1,5 million de Québécois ont déjà voté. Les candidats et candidates à l'élection provinciale dans la circonscription de Mégantic entrent dans le dernier droit de la campagne. Selon l'agrégateur de sondage Québec 125, la lutte s'annonce pour l'heure particulièrement serrée entre Jimmy Gagnon du Parti conservateur et Debbie Fenetti du Parti québécois, séparés d'un seul point dans les intentions de vote. La coalition Avenir Québec avait remporté l'élection dans cette circonscription en 2022. Et les filons du cégep de Thetford ont une nouvelle équipe de baseball. Les 22 joueurs qui la composent ont entrepris leur première saison. 31 rencontres échelonnées de septembre à avril sont au calendrier. 16 matchs seront disputés aux États-Unis, 8 en Ontario et 7 au Québec. La majorité des 22 joueurs proviennent de la grande région de Québec, mais aussi de Gatineau, Rivière-du-Loup, Victoriaville et Shawinigan. Voilà, c'était vos manchettes, les détails et d'autres nouvelles sur montetford.com. 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
3: Bon mardi après-midi, Pat qui vous retrouve pour un 120 minutes de grosses tunes, de gros fun et de complice du jour. Marie-Christine Proulx est avec nous dans les prochaines parce que oui, j'ai brassé mes trios aujourd'hui. Tel un Martin Saint-Louis. En cette journée du premier match de la saison du Canadien de Montréal. D'habitude, les mardis, c'est Anaïs Gertin-Lacroix. On avait des petits échanges pour la journée. Et donc, Marie-Christine Proulx va être avec nous dans les prochaines minutes. De la grosse musique. Juste la prochaine heure, là, R.E.M. va être là. Benson Boone également. Nelly Furtado est la première grosse tune qui nous l'a fait découvrir et qui lui a donné son premier Grammy. Dasha va être là également. Miles Smith. La musique est bonne et je pense que ça va être une bonne journée. Et vous savez que je partage toujours mon moment fort de la journée. Et je vais vous démontrer que, tu sais, ça n'a pas besoin de toujours être des grands moments et des grandes journées. Journée un petit peu tranquille de mon côté. Je travaillais de la maison. Je faisais mes affaires. Je préparais l'émission. Et j'hésite entre deux moments pour mes moments forts du jour. Premier moment, je faisais du lavage et du séchage. Et là, j'ai mis tout le linge dans le séchage. J'ai parti la sécheuse. Et là, j'ai réalisé qu'il y avait un bas qui était tombé. Et j'ai fait ce que je pense tout gars essaye de faire. J'ai ouvert la porte de la sécheuse, j'ai lancé le bas et je l'ai refermé et j'ai pas eu besoin de la repartir. Le cycle a continué par lui-même. C'est drôle parce que Louis-José Houde en parlait dans un de ses stand-up il y a des années et à chaque fois que je réussis ce truc-là, je pense à Louis-José. Ça a été un de mes grands moments de la journée. Et mon deuxième, parce que c'était ex aequo entre ces deux moments-là, je suis allé faire des courses, je suis allé faire l'épicerie et en rentrant à la maison, j'ai réussi à tout rentrer avec un seul voyage. Et là, je suis convaincu que je ne suis pas le seul. Et je vais avoir besoin de vous via la messagerie texte. Est-ce que je suis le seul qui, quand il revient de l'épicerie, est prêt à risquer l'amputation? Tu sais, la circulation coupée dans trois doigts parce qu'on a des sacs dans chaque main, un accroché au poignet. On a les clés également parce qu'on veut pas retourner à la voiture chercher les deux derniers sacs. Est-ce que je suis le seul? Textez-moi 1-866-56-RADIO. J'ai fait des recherches et on va en parler au retour. Pourquoi est-ce qu'on fait ça? Parce que je suis convaincu que je suis pas tout seul et on en jase tout de suite après Taylor Swift, la chanson qu'elle nous a donnée pour le film Histoire de jouets 5. Voici I Knew It, I Knew You pour bien partir votre retour à la maison ici à Vivre.

Est-ce que c'est juste moi qui arrive à la maison avec comme 8 affaires dans l'auto et qui trouve que faire 2 voyages est inexplicablement inacceptable? On dirait que tout de suite, moi, je me transforme en mule. Je suis prêt à perdre la circulation dans 3 doigts, coincer mon ordinateur sous mon aisselle, transporter 12 sacs en même temps, plutôt que de revenir à la voiture. Un deuxième voyage qui me prendrait quoi? 20 secondes. T'sais, c'est pas comme si j'habite au 14e étage d'un édifice qui n'a pas d'ascenseur, là. Et je trouve ça fascinant parce que je sais que je suis pas le seul et j'espère que vous allez me rassurer sur la messagerie texte. Et je sais également qu'il n'y a absolument aucun avantage rationnel. Tu sais, j'arrive de l'épicerie. J'ai 6 sacs. J'ai mon ordi, ma bouteille d'eau, mes clés. J'ai peut-être un manteau dépendant de la saison. Je regarde tout ça, puis au lieu de me dire « OK, c'est trop. Je vais faire 2 voyages confortables », mon cerveau transforme soudainement la situation en épreuve olympique de logistique et je vise la médaille d'or. Et donc, 2 sacs dans la main gauche, 3 dans la droite. J'ai un sac suspendu, petit doigt, l'ordinateur sous le bras, la bouteille d'eau coincée quelque part. Et évidemment, les clés dont j'ai besoin pour ouvrir la porte de la maison. Et là, il y a comme une chorégraphie qu'on a tous déjà fait. On soulève le sac avec le poignet, on essaie d'attraper les clés. Mais pourquoi est-ce qu'on fait ça? Tu sais, si au moins il y avait une logique psychologique à cette absurdité. Et je me suis vraiment posé la question. Et je sais que notre cerveau, il va évaluer l'effort nécessaire pour accomplir une action. Je pense que c'est un peu ça où on a tous un peu le même thinking dans notre cerveau. Et là, ben, on va préférer des options qui semblent minimiser cet effort. Tu sais, je pense qu'il y a quand même une certaine logique psychologique. Mais le problème, c'est que notre perception de l'effort, c'est pas uniquement une question de calories dépensées ou de secondes. Tu sais, une fois que je suis arrivé à la porte, je pense que mon cerveau considère presque le trajet auto-maison que c'est une tâche qu'il faut terminer. Donc, retourner dehors signifie comme recommencer une séquence qu'on croyait terminée. Je pense que ça doit être la nature humaine. T'sais, on déteste faire 2 fois ce qu'on aurait pu faire en une seule fois. Et c'est là où je pense que notre irrationalité devient magnifique. T'sais, on a un sac qui commence à craquer. On l'a tous déjà vécu. Et là, à ce moment-là, une personne rationnelle déposerait le sac, reviendrait le chercher. Mais nous, non, qu'est-ce qu'on fait? On accélère comme si c'était soudainement une mission. Et donc, ça m'est arrivé aujourd'hui et je me suis regardé, j'ai eu un moment où je suis sorti de mon corps puis j'étais comme, mon Dieu, que c'est ridicule. Mais en même temps, je sais qu'on le fait tous. Et même après y avoir pensé, même après le côté complètement irrationnel de la chose, eh bien, je vais statuer que moi, je suis team un voyage, même si je sais que ça fait absolument aucun sens. Mais rassurez-moi, je ne suis pas le seul à faire ça. 1-866-56 Radio. Et au retour, eh bien, je pense que Marie-Christine Proulx ne sera pas la seule à vivre ce qu'elle vit en ce moment. Surtout, quoi, 3 semaines après la rentrée scolaire, il y a bien des parents qui s'assoient avec leurs enfants pour aider à faire des devoirs et qui réalisent que, hey, on a bien de la misère à les aider à faire leurs devoirs. Si c'est votre situation, je pense que vous allez adorer la conversation avec Marie-Christine tout de suite après cette chanson de R.E.M. C'est oui, Losing My Religion, tiré de l'album Out of Time. Ça nous ramène en 1991 à Viva. Bon retour vers la maison.

0: Je le disais, oui, au début d'émission, changement de trio. D'habitude, les mardis, c'est Anaïs Gertin-Lacroix qui est là, mais Marie-Christine Proulx qui a été promue au premier trio pour la journée. Comment ça va?
1: Ça va super bien. En même temps, c'est la première partie des Canadiens aujourd'hui. Fait que tous les trios de même, ça... hey, quel mauvais parallèle je viens de faire avec le sport. Surtout que c'est moi qui me fais. Mais en même temps, tu vois, je suis super. Hein? Ben moi, oui. Depuis que j'ai rencontré Martin Saint-Louis, j'en ai parlé la semaine passée, c'est mon grand chum. Fait que maintenant, je suis Canadien à fond.
0: Et tu peux le dire aux auditeurs, qu'est-ce que je porte sur la tête?
1: Une casquette. Écoute, je vois mal.
0: Ben voyons, qu'est-ce que du Canadien? Ça dit Montréal en gros avec un logo sur le côté.
1: Ah, moi, je voyais pas le logo. Excuse-moi, j'ai besoin de mes lunettes, t'es trop loin de moi. Excuse-moi. Tu vois, je vieillis, Pat. Et d'ailleurs, Pat, je vieillis tellement que je vais commencer cette semaine avec une question que je te pose d'emblée.
0: Vas-y.
1: Ton gars, il a 15 ans?
0: Oui, 15 ans.
1: Ça finit donc en secondaire 4?
0: Oui, secondaire 4. Et ma fille, 10 ans.
1: Oui,
0: exactement.
1: OK. T'en es rendu où au niveau scolaire, toi, dans l'aide parentale et devoir?
0: Je pensais, moi, je suis rendu où au niveau scolaire? Non. Je suis allé au cégep, j'ai gradué.
1: Ah ouais? mais dans l'aide au devoir, t'es où pour vrai? Je suis capable encore.
0: Fait que deux choses. Ma blonde est prof. Et donc, il y a beaucoup du côté éducation qui tombe un peu dans sa cour. Ceci dit, pas 100%, et elle est très frustrée que juste parce qu'elle est prof, ça devrait juste être à elle, comme si après avoir travaillé, elle a le goût de retravailler rendu à la maison. Donc ça, je le comprends. Et donc, tu sais, j'aide, mais c'est pas 100% sur mes épaules. Et quand vient le temps d'aider, c'est pas juste secondaire 4, là, cinquième année... Écoute, hier, c'est tellement niaiseux parce que je suis quand même fort en maths. Et hier, j'aidais Juliette, puis elle faisait des exposants. Puis là, j'étais comme, ben ouais, 5 à la 6, ben c'est 5 fois 6 fois 6 fois 6. Puis là, j'en faisais un trop. Fait que là, on était rendu dans les 3000. Puis en cinquième année, c'est pas ça pantoute. Écoute, et donc, ça donne une petite idée.
1: Mais c'est un peu ça l'affaire. Moi, je suis rendue là, puis c'est mon grand questionnement cette semaine, Pat, parce que ma fille est en secondaire 2, mon gars en sixième année. Moi, on va se le dire, les mathématiques, ce n'était pas ma force déjà en partant. Mais là, j'arrive dans un univers où je lis les problèmes et, Pat, je ne suis même pas capable de les lire et de les comprendre. Là, je parle soit de n'importe quelle matière quand même. Tu sais, au primaire, ça allait bien, multiplication, une petite dictée. Oui. Moi, les exposés oraux, c'est ma tâche, évidemment. Bon, ça va de soi. Mais il y a des problèmes mathématiques de ma fille en ce moment où je me dis, voyons, j'ai-tu déjà appris ça, moi? Je me questionne vraiment sur les... Tu sais, l'algèbre, bam! Tu te rappelles-tu d'avoir appris ça, l'algèbre, toi?
0: Ben, je me rappelle de l'avoir appris puis de l'avoir coulé. Mais
1: c'est ça l'affaire. Non seulement je ne suis pas capable de lire la formule, mais je ne suis pas capable de l'aider. Fait que là, je me dis, OK, attends un petit peu. Mais la grande question, c'est, est-ce qu'il faut être le professeur de nos enfants? Pas pour vrai. Est-ce qu'il faut... Tu sais, il y a des soirs où ma fille ou mon gars, faudrait que j'étudie, tu peux-tu m'aider? Puis me dit, hey, moi, à 8h30, pourquoi moi, faudrait que je recommence à étudier mon univers social au complet? Bon, là, j'ai l'air d'un parent de mauvaise voix, là, mais c'est pas ça le point. C'est juste que, moi, au primaire, j'avais commencé avec mes enfants. Moi, j'apprends beaucoup de façon très visuelle. Donc, je faisais des maquettes, je faisais des schémas. Je me donnais. Mais là, ils veulent poursuivre ça, cette espèce de tendance à tout relire, leurs notes d'univers social. Puis, tu sais, il faut le faire. Je suis un peu gênée de le dire, mais ma fille l'a vu il y a 2 ans et je me rappelle déjà plus ce que mon gars revoit.
0: Ah non, je sais.
1: Mais tu sais, à quel point il faut tout le temps aider nos enfants?
0: Mais moi, je pense que... J'imagine que je ne suis pas le seul parent qui, quand il regarde le devoir... qui a aucune capacité de l'aider, qui sort des phrases genre « Hey, c'est pas à moi de te donner les réponses, trouve-les toi-même. » Et c'est pas parce que je veux qu'il les trouve lui-même, c'est parce que je les ai pas. Et
1: donc, c'est ça l'affaire.
0: Je veux pas l'admettre.
1: Ah, tu veux pas l'admettre. Tu vois, moi, j'ai pas d'orgueil à ce niveau-là. De toute façon, mes enfants le savent assez vite. Mais il y a quelque chose en 2006 qui... En 2006, qu'est-ce que dis-je? En 2026, qui existe maintenant et qui est, ma foi, une arme secrète. Et ça s'appelle Chat. GPT. En tout cas, peu importe l'intelligence artificielle que vous utilisez, je ne sais pas pour toi, mais moi, ça a complètement changé la donne. Mais Patrick, la grande question, c'est est-ce qu'on utilise ChatGPT de la bonne façon? Ben, c'est ce qu'on va discuter dans les prochaines
0: semaines. Oui, c'est la grande question. La réponse, peut-être, ou en tout cas, une réflexion. Tout de suite après Benson Boone, voici Mystical Magical. Marie-Christine qui est encore avec nous au retour.

0: On est avec notre complice du jour, Marie-Christine Proulx. On parle d'un enjeu que, d'après moi, tous les parents ont. Surtout à ce temps-ci de l'année, on avait comme oublié. T'sais, on a eu un 2 mois d'été pour oublier.
1: Ah oui.
0: Et là, les devoirs sont revenus et entrent dans l'équation des devoirs l'intelligence artificielle.
1: Oui, bien, l'intelligence artificielle, surtout quand on ne comprend pas la moitié des problèmes ou qu'on voit un problème et on a l'impression que c'est du mandarin pour nous autres. Mais moi, c'est mon cas, tout ce qui a trait en mathématiques, c'est ce que j'expliquais il y a quelques minutes. Mais tu sais, ChatGPT, là, j'ai un rapport amour-haine avec, puis je vais t'expliquer pourquoi. Parce que j'ai réalisé 2 choses. En fait, ChatGPT peut faire 2 choses, à mon avis, complètement différentes.
0: Ouais.
1: Soit par le devoir à la place de ton enfant, puis toi, comme parent, tu fais merci, bonsoir, en quelques secondes, tu es réglé.
0: C'est pas bon.
1: Ou l'aider à comprendre et me faire comprendre aussi comment faire son devoir.
0: Oui.
1: Mais, tu sais, la ligne est mince, Pat. Pour moi, c'est le même principe que quand tu as des choses à faire puis ton enfant était plus jeune puis il était prêt à s'organiser, tu lui donnes la tablette. Quand il arrive, il est rendu 9h le soir, il faut que tu ailles te coucher puis il n'a pas fait son devoir, tu dis, ChatGPT va donner la réponse. Je sais que c'est pas ça qu'il faut faire. Je le sais, mais j'ai découvert, il y a quelqu'un en fait qui m'a expliqué la façon dont ça fonctionnait avec ChatGPT, puis j'ai trouvé ça tellement brillant, mais en toute honnêteté, j'y ai pas tant pensé avant, j'aurais aimé ça avoir l'idée. Elle, ce qu'elle fait, c'est qu'au lieu de donner la réponse, elle demande carrément à ChatGPT, « Salut, je suis en secondaire 2, explique-moi sans me donner la réponse.
0: Oui. »
1: Telle problématique. Fait que là, tu fais comme, OK, elle le demande. Puis je pense que les jeunes, ceux qui, en tout cas moi, à l'école de mes enfants, ceux qui les enseignants qui parlent de l'intelligence artificielle, leur montrent à justement leur dire, hey, ne demande pas la réponse parce que ça devient facile. Puis après, en bout de ligne, tu comprends rien, tu arrives à ton examen et tu n'as rien compris.
0: Alors, exact.
1: Mais je trouve que juste de demander de l'aide sans demander la réponse, il y a quelque chose d'intéressant là-dedans. Ou encore, tu sais, en français, au lieu de dire « Hey, corrige mon texte », tu peux lui dire « Regarde mon texte et souligne-moi quelle phrase a des erreurs et moi, je vais les trouver. » Tu sais, il y a une époque, Pat, puis je dis une époque, là, ça nous vieillit, mais nous, là, on s'attardait pendant 20 minutes à regarder un problème de mathématiques, on essayait. On recommençait, c'était pas bon.
0: Oui.
1: On recommençait. Là, en 14 secondes, tu peux l'avoir, la réponse. Fait que moi, c'est là que ChatGPT m'embête dans l'utilisation qu'on en fait. Puis même que l'ami qui m'a dit ça m'a dit, écoute, moi, je suis même déjà allée en disant, salut, ben pas le salut, là, il est pas important dans l'équation, mais je suis une maman
0: ben
1: de
0: oui.
1: 45 ans.
0: Exact.
1: Je ne comprends pas le problème de secondaire 2 que voici. Peux-tu me l'expliquer pour que je puisse expliquer mon enfant. Mais, tu sais, ça devient tellement, tellement facile. Mais d'un autre côté, ce que j'aime dans ChatGPT, c'est aussi, moi, souvent, je le fais, c'est d'avoir des questions supplémentaires ou des problèmes supplémentaires. Tu sais, ma fille, mettons qu'elle étudie tel truc en histoire ou en géographie, elle fait moi un quiz en lien avec ça, ça, ça. Ça, c'est là que ça devient un outil fantastique.
0: Moi, j'ai déjà... mon gars avait besoin d'aide pour de l'étude en histoire. Il avait comme un 6 pages. Et là, je fais, ah, OK, cool. Tu sais, est-ce que c'est vraiment à moi de lire les 6 pages pour ensuite de ça lui faire un quiz? Hey, tu sais, ça va me prendre du temps, puis ça va me prendre des neurones un peu, là, tu sais. Puis oui, je suis capable. Et donc, littéralement, j'avais pris les photos des 6 pages et j'avais dit, je veux tester les connaissances de mon gars. Il a un examen demain. Pouvez-vous me faire 10 questions par rapport au contenu des photos attachées? Et donc, 10 questions, et là, parfait. Et donc, je suis d'accord avec ton ami et j'espère que c'est ce que les auditeurs, les auditrices vont retenir de ça. Tu sais, dans le temps Google, tu posais une question, tu avais une réponse. Là, tu peux vraiment l'adapter à ta situation. Tu sais, des fois, c'est drôle. En fin de semaine, j'étais avec mon père puis il savait pas comment régler la manette de sa télé qui se posait être une manette universelle. J'ai montré, j'ai dit, papa, à chaque fois que tu as un enjeu, peu importe, photo de la manette, monte ton setup télé, puis il va te l'expliquer en étapes. Hey, des fois, je fais du barbecue, puis j'ai des poitrines de poulet, puis des côtelettes de porc, puis des saucisses. Je mets une photo sur ChatGPT. Dans quel ordre est-ce que je devrais mettre ça sur le barbecue si je veux le garder à la même température?
1: Ouais,
0: écoute, tu as une relation amoureuse avec l'IA? Moi, j'ai une relation amour-amour.
1: Amour, complètement. Ah, oui. Sauf que le danger, c'est ce qu'on appelle la paresse intellectuelle. Puis moi, c'est ça qui me fait peur. Je trouve des fois, on devient... Tu sais, en temps normal, j'y aurais lu, tu t'as donné l'exemple de... Au fond, ça ne te tentait pas de lire les 6 pages avec raison, mais recule une couple d'années, probablement que nos parents l'ont lu, les pages, ou eux autres, ils avaient retenu la matière, là, c'est différent de nous autres. Mais je trouve qu'on devient un peu ça. C'est à la fois un outil extraordinaire, tu sais, un grand débat là, sur l'intelligence artificielle. Oui. Mais d'un autre côté, il faut y faire attention. Fait que c'est un peu ma morale de cette semaine.
0: Je comprends. Mais, t'sais, tant que les différentes étapes nous font travailler, t'sais, dans le temps, là, encore une fois, il n'y a rien pour nous rajeunir, là, mais t'sais, dans le temps, il fallait trouver le code à la bibliothèque municipale puis aller trouver le livre. Mais ça faisait partie de l'apprentissage.
1: Oui. D'accord.
0: Et donc, pour moi, c'est tant que c'est pas la réponse tout cul dans le bec, c'est simplement la façon de faire 25 ans plus tard.
1: Exactement.
0: Hey, là, on se sent mieux en tant que parent, hein? On a le droit.
1: Oui, mais je me sens moins coupable du fait que toi, c'est, moi, c'est amour-haine, toi, c'est amour-amour. Je me dis, bon, il y a des pires que moi.
0: Amour-amour, big time. ma fille, récemment, son professeur, quand elle s'est fait demander qu'est-ce que son papa aimait, elle a dit le tennis et ChatGPT.
1: Oh, wow, ça, c'est gênant.
0: Un peu. La famille n'était pas là. Hey, Marc-Christine, merci beaucoup.
1: Merci.
0: Bon match ce soir. Tu salueras Martin Saint-Louis pour nous tous. Puis on se retrouve la semaine prochaine.
1: OK, bye. Bonne
0: salut. Savannah Jade et Marie-Mé, voici la version francophone de Kiss My Glass. Vous écoutez Viva jusqu'à 18h. Pat Langlois qui vous accompagne. Je vous souhaite un bon retour à la maison. Merci.

0: Vous êtes peut-être sur la route du retour vers la maison après une journée de travail. Et la question que je vous pose, c'est correct, vous pouvez juste répondre dans votre tête si votre patron est pas loin, si vous êtes encore au bureau, pas besoin de répondre tout haut, mais est-ce que vous avez un plan B professionnel? C'est pas nécessairement parce que vous voulez quitter votre emploi demain matin, mais juste au cas où. J'ai appris une nouvelle expression aujourd'hui, une expression anglophone, le « career cushioning ». Qu'est-ce que c'est? Ben, je vous explique ça dans un instant et vous allez peut-être réaliser que vous le faites déjà sans même connaître le mot. On en parle au retour. Il y a musique Nelly Furtado et la chanson qui nous l'a fait découvrir. La chanson qui lui a valu son premier Grammy, I'm Like a Bird. S'en vient à Viva, la musique.
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Ouais, ben, j'ai appris une nouvelle expression aujourd'hui. En anglais, ça s'appelle le career cushioning. En français, on pourrait dire le coussin de carrière. Et il y a près de un travailleur sur deux qui ferait quelque chose qui ressemble. Peut-être que vous le faites sans même vous en rendre compte. En français, on pourrait l'expliquer en disant, c'est comme se préparer un petit coussin de carrière au cas où notre emploi actuel disparaîtrait. Et donc, c'est pas nécessairement chercher activement un autre emploi. Ça peut être relativement bien dans sa job en ce moment, mais discrètement de préparer un plan B. Donc, par exemple, suivre une formation le soir, apprendre à utiliser l'IA, comme on parlait tantôt avec Marie-Christine, maintenir son LinkedIn à jour, développer une petite business en parallèle, reprendre contact avec des gens de notre ancien milieu, obtenir une certification ou simplement commencer à réfléchir, « Hey, si demain cette job-là disparaissait, est-ce que je pourrais faire quelque chose d'autre? » C'est un nouveau sondage qui a été réalisé au mois de septembre auprès de 2000 travailleurs de bureau à temps plein qui révèle que 48% explorent actuellement une autre possibilité de carrière. Et parmi ceux qui ont ce fameux plan B, et 77% des gens ont déjà commencé à poser des gestes concrets pour le préparer. Et ce que je trouve vraiment intéressant, ce sont les raisons derrière, parce que c'est pas uniquement « Hey, j'ai peur de perdre ma job ». Il y a trois grandes motivations qui arrivent pratiquement nez à nez. Donc, les trois raisons pour lesquelles les gens se préparent un plan B, mais certains veulent simplement faire quelque chose qu'ils aiment davantage. Hey, j'aime ma job, mais peut-être que je préfère quelque chose de plus fun. D'autres accepteraient même une carrière différente. Ça leur donnait une vie moins stressante. Donc, évidemment, on essaie de baisser le stress dans notre vie sans nécessairement gagner plus d'argent, mais juste moins de stress. Et d'autres se préparent effectivement au cas où leur emploi disparaîtrait. Et donc, tu sais, le plan B, c'est pas nécessairement une sortie de secours. Pour certains, ça devient comme une porte qu'on garde entre-ouverte. Et je pense que l'IA ajoute quelque chose à cette réflexion-là. Tu sais, il y a 5 ans, on pouvait se demander, est-ce que mon entreprise va encore exister dans 10 ans? Tu sais, est-ce qu'ils ont les reins assez solides? Maintenant, on peut littéralement se demander, est-ce que ma job va encore ressembler à ça dans 5 ans? Ça veut pas dire qu'elle va disparaître. Mais peut-être qu'il y a quoi? Un grand pourcentage de ce que je fais qui va être automatisé. Peut-être qu'il y a une nouvelle compétence qui va devenir essentielle. Et donc, le meilleur plan B, c'est peut-être même pas un deuxième métier. Des fois, c'est une nouvelle compétence. Et donc, il y a une question quand même que je trouve fascinante parce que je ne sais pas si on est de la génération qui a été élevée avec l'idée qu'il fallait avoir une seule carrière. Tu sais, j'ai l'impression que la nouvelle génération, les plus jeunes, se disent on peut avoir plusieurs chapitres professionnels et c'est peut-être ce qu'on est en train de découvrir nous aussi. Et donc, tu sais, posez-vous la question. Imaginez que votre patron vous appelle puis vous dit « Ouais, désolé, ton poste n'existe plus. » Une fois le choc passé, qu'est-ce que vous feriez ensuite? Une question, je pense, qu'on doit malheureusement tous se poser tôt ou tard, donc aussi bien le faire tout de suite. Puis je trouve que ce sondage-là nous donne une bonne excuse de le faire. Deux frères en musique, voici une toune qui nous ramène en 2023. C'est Nirvana. Pat qui vous accompagne jusqu'à 18h dans votre tour ici à Viva. La musique!

0: Au retour, c'est l'heure du showbiz. Je vous dis qui se retrouve au numéro 1 des palmarès cette semaine. Linkin Park qui s'en va au cinéma. Elton John qui vient de jouer devant un public étonnamment minuscule. Je vous raconte pourquoi. Et un des guitaristes les plus respectés de sa génération pourrait bien devenir votre prochaine raison d'aller à Las Vegas. Et en plus, les artistes qui vont jouer au défilé de mode Victoria's Secret. Tout ça s'en vient dans le showbiz. Et en musique, une de mes tunes préférées de Dasha. Celle qu'on a découverte, oui, avec These Boots. C'est ça, Boots? Avec, il y a une parenthèse dans cette tune-là. Je vous trouve la référence dans un instant. Surtout, je vous fais écouter la plus récente de Dasha. Memo s'en vient à Viva.
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Achat, c'est elle qui nous avait donné Austin Boots Stop Working. Ouais, ouais. C'est ça la chanson. Je ne trouvais pas le titre. Je savais qu'il y avait Boots dedans. Austin Boots Stop Working, c'est d'Achat. 16h49 minutes, c'est l'heure du showbiz. Et on passe ça avec l'album numéro 1 cette semaine. C'est le résultat officiel, c'est non une projection. Bass Persuades, l'album de Miley, qui n'est plus Miley Cyrus, qui entre directement au numéro 1 avec 61 000 unités équivalentes aux États-Unis. Ce qui m'accroche, hey, Miley n'avait pas eu d'album numéro 1 depuis Bangers. Ça, c'était il y a 13 ans. C'est quand même son 6e numéro 1 en carrière. Et les chiffres racontent aussi quelque chose quand même d'assez intéressant. 47 000 des 61 000 unités proviennent de ventes traditionnelles. Donc, vinyle, CD, cassette. La plus jeune génération qui retourne à ce format physique. Je trouve ça vraiment, vraiment trippant. Côté cinéma, Linkin Park, demain, va lancer son film. Ça s'appelle Linkin Park Unshattered. C'est un documentaire réalisé par Joe Hahn, qui est un des membres du groupe, avec un film qui suit essentiellement la question que le groupe s'est posée pendant 7 ans après la mort de Chester Bennington en 2017. Est-ce que Linkin Park peut exister sans Chester? Et donc, on part de séances studio privées en 2022. On suit l'arrivée d'Emily Armstrong, qui remplace Chester Bennington au chant, jusqu'à l'album From Zero, au gigantesque concert de Sao Paulo en novembre 2024. C'est drôle parce qu'au début, ils voulaient simplement filmer un spectacle. Ils ont réalisé qu'ils étaient comme en train de documenter la reconstruction du groupe en temps réel. Je pense que ça va être absolument fascinant. Vous vous souvenez, dans le temps, il y a des gens qui regardaient Playboy puis qui disaient que c'était pour les articles. Eh bien, c'est comme quelqu'un qui dit qu'il regarde le défilé de mode de Victoria's Secret pour les prestations. Eh bien, je peux vous dire que si c'est votre excuse, la Canadienne Tate McRae fait partie du line-up musical pour le Fashion Show 2026 de Victoria's Secret avec Megan Thee Stallion, Cat's Eye et Megan Maroney également. Moi, c'est pas pour les petites tenues que je regarde ça, c'est pour les prestations musicales. Parlant de prestations, il y en a une qui a été assez exclusive. Merci, Elton John a inauguré une salle de 600 personnes, le Apple Music Hall à Londres. Et la dernière fois que Elton John a fait une prestation devant 600 personnes, je sais même pas c'est quand, tellement que c'est quand même assez exceptionnel. Et il y a un artiste qui pourrait nous ramener à Las Vegas. Est-ce que c'est lui qui va vous convaincre de prendre des vols, un peu comme on faisait pour Céline dans le temps? John Mayer, qui vient d'annoncer une résidence à la Sphère. Cette salle absolument incroyable, 7000 places, 168 000 haut-parleurs cachés derrière des écrans. C'est 3 acres de résolution 16K qui passent au-dessus de votre tête. Je pense que ça va être absolument fou. 6 spectacles pour l'instant. Est-ce qu'il pourra en avoir plus? Ça se passe au mois d'avril 2027. Et croyez-moi que ma blonde essaie de me convaincre d'y aller. Ça fait le tour du showbiz. On continue en musique avec un artiste que vous avez peut-être découvert grâce à Ed Sheeran. Voici Miles Smith. Ed Sheeran l'avait amené en tournée, c'est pour ça. Plusieurs le connaissent grâce à ça ou grâce à Stargazing à Viva. La musique.

0: Parlant de chiffres, le chiffre du jour, c'est 45. 45% des Canadiens font ceci pendant qu'ils mangent avec d'autres personnes à la maison. Qu'est-ce qu'ils font? Eh bien, je vous donne la réponse au retour. Si vous pensez avoir une petite idée, textez-moi 1-866-56-RADIO. On continue Viva la Casa dans un instant. Bougez pas!
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3: Bonjour, ici Boris Chassaigne. La municipalité de Saint-Pierre-de-Brampton prolonge son avis d'ébullition d'eau préventif pour le secteur de Brampton Station. Les citoyens seront avisés de la levée de cet avis lorsque les analyses de laboratoire confirmeront que l'eau est de nouveau propre à la consommation. La MRC des Appalaches a injecté près de 100 000 $ dans la réfection des sentiers du Mont Grand Morne. Ceux du Crescendo et de la Dégringolade ont été bonifiés grâce à un financement du gouvernement du Québec. Plus du quart des électeurs de la Chaudière-Appalaches se sont prévalus de leur droit de vote par anticipation. Ces chiffres ont été dévoilés ce matin par Élections Québec. À Lévis et dans Chute de la Chaudière, le tiers des électeurs se sont déjà rendus aux urnes. 1,5 million de Québécois ont déjà voté. Les candidats et candidates à l'élection provinciale dans la circonscription de Mégantic entrent dans le dernier droit de la campagne. Selon l'agrégateur de sondage Québec 125, la lutte s'annonce pour l'heure particulièrement serrée entre Jimmy Gagnon du Parti conservateur et Debbie Fenetti du Parti québécois, séparés d'un seul point dans les intentions de vote.

0: La coalition Avenir Québec avait remporté l'élection dans cette circonscription en 2022. Et les filons du cégep de Thetford ont une nouvelle équipe de baseball. Les 22 joueurs qui la composent ont entrepris leur première saison. 31 rencontres échelonnées de septembre à avril sont au calendrier. 16 matchs seront disputés aux États-Unis, 8 en Ontario et 7 au Québec. La majorité des 22 joueurs proviennent de la grande région de Québec, mais aussi de Gatineau, Rivière-du-Loup, Victoriaville et Shawinigan. Voilà, c'était vos manchettes, les détails et d'autres nouvelles sur montetford.com. 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
3: 17h02 minutes. J'espère que vous allez passer un bon mardi. Merci de le terminer avec moi. Pat Langlois qui vous accompagne jusqu'à 18h et jusqu'au hit à Pat. Avec la grosse musique, j'en parlais tantôt, hein. Shakira va être là. On a également du Kane Brown, du Marshmello. On va avoir du Lucas Graham. Ghetto Superstar de Pross également. On passe avec une grosse toune dans quelques instants. Et parlant de musique, un peu plus tard dans l'heure, dans le jukebox, je vais vous parler d'une des chansons les plus reconnaissables des années 90. Une toune qui a fait une tonne d'argent pour bien du monde, sauf pour celui qui l'a composée. Je vous raconte cette histoire-là. Tout d'abord, le chiffre du jour, 45. Ouais, c'était 45%. Et je vous le disais parce que 45% des Canadiens font ceci pendant qu'ils mangent avec d'autres personnes à la maison. C'est intéressant parce que ça vient d'une grande étude 2026 sur la cuisine et les repas réalisés par IKEA Canada avec plus de 30 000 personnes qui ont été sondées. Et donc, c'est quand même un pas pire sondage. 45% des Canadiens regarde maintenant la télé pendant qu'il mange avec d'autres personnes à la maison. C'est quasiment une personne sur deux. 38% mangent régulièrement à la table de cuisine. Moi, je fais partie de cette gang-là. 27% sur le sofa et 5% mangent même leur souper dans leur lit. Je trouve ça quand même assez étonnant. C'était mon chiffre du jour. Ça aurait pu également être 123, mon chiffre du jour, parce que ça fait 123 jours qu'on a pas eu le Canadien de Montréal en action. La saison qui débute ce soir à 19h. Et donc, d'ici là, ben, j'ai la bonne musique pour vous. Et on va continuer de jaser de chiffres dans quelques minutes parce que notre complice du jour, Audrey Turgeon, est avec nous, comme à tous les mardis. On va parler d'accès à la propriété. Vous le savez, on en parle de plus en plus difficile. Comment acheter une maison sans vider ses comptes? On en parle tout de suite après. Pross Michel, Ghetto Superstar s'en vient. Et juste avant, celui qu'on a connu grâce à Lose Control. Teddy Swims, qui au mois d'avril nous a lancé cette nouvelle chanson-là, ne s'est rendu qu'au numéro 39 du Billboard Hot 100, mais dans mon cœur, il s'est rendu plus haut que ça parce que j'aime beaucoup Mr. Know-It-All. Dans votre tour, à Viva!

0: 11 minutes, notre complice du jour, c'est Audrey Turgeon, CPA. Allô, Audrey!
1: Salut, Patrick, ça va bien?
0: Ça va super bien, toi?
1: Oui.
0: Hey, sujet qu'on a trouvé dans les journaux, vous avez peut-être vu ça passer, c'est une histoire publiée cette semaine. Ça racontait l'histoire d'un jeune couple qui avait fait inspecter sa maison avant de l'acheter et là, qui se retrouve aujourd'hui avec des travaux qui pourraient coûter 200 000 $ et donc, on s'est dit, hey, on pourrait parler de ça. Et là, c'est sûr, Audrey, que c'est un cas un petit peu extrême, mais je pense que ça rappelle à quel point c'est important de garder une certaine marge de manœuvre quand on devient propriétaire et c'est pas tout le monde qui le fait. Tu sais, des fois, il y a une expression en anglais là, qui dit « house poor », tu sais, t'achètes une maison et là, t'as plus le budget pour rien d'autre. C'est quoi le maximum qu'on devrait mettre dans notre mise de fonds quand on achète une maison? Tu sais, c'est quoi les règles?
1: Ouais, mais tu sais, on pense souvent que il faut mettre le maximum de mise de fonds puis que là financièrement, tu sais, ça va être avantageux. Puis tu sais, on peut penser que oui, ça peut faire du sens parce que plus ma mise de fonds est grosse, ben moins j'ai d'hypothèque, donc moins je paye de frais d'intérêt et tout ça. Mais par exemple, tu sais, si pour mettre 100 000 $ de mise de fonds, ben je vide complètement mes comptes de banque, j'ai plus aucun fonds d'urgence. Tu sais, je viens de me mettre dans une situation un petit peu plus vulnérable financièrement que après ça, ben je vais devoir financer chaque imprévu qui arrive, ben à crédit parce que là j'aurai plus d'argent du tout dans mes comptes.
0: Ouais. C'est quoi donc? Est-ce que c'est un chiffre? Est-ce que c'est un pourcentage? Comment est-ce qu'on le calcule?
1: Mais il n'y a pas de chiffre universel. Hein? Je sais que c'est plate comme réponse, là, on dit souvent ça, mais ça dépend vraiment de la situation de chaque personne. Ça dépend de notre réalité. T'sais, une personne qui est toute seule n'a pas nécessairement la même marge de manœuvre financière qu'un couple avec deux revenus très stables. Hein? Fait qu'il faut voir, t'sais, nous, dans notre propre situation, est-ce qu'on a besoin d'avoir plus de marge de manœuvre t'sais, pour être financièrement correct s'il arrive quelque chose? Puis aussi, notre maison. T'sais, si on a une maison de 60 ans, ben elle n'a pas nécessairement les mêmes risques de dépenses qu'une maison neuve qui vient d'être construite également. Fait avec la mise de fonds, les frais qui sont reliés à l'achat, on veut quand même qu'il nous reste un certain coussin financier pour faire face, tu sais, aux dépenses qui pourraient arriver.
0: Parce que souvent, justement, il y a certaines dépenses, je pense qu'en tant que propriétaire, en tant qu'un nouveau propriétaire spécialement, on sous-estime, comme quoi, par exemple? Tu sais, c'est quoi le top des dépenses qu'on oublie?
1: Oui, bien, j'en dis quelques-unes, puis peut-être que toi aussi, tu sais, t'en as vécu quand t'as fait l'achat de ta maison. Il y a tous les frais autour de l'achat, le notaire, les mutations, déménagement, tous les achats qu'on pense par après. Des fois, il y a de la peinture, il y a des travaux. Puis, tu sais, souvent, ça vient avec, bon, des taxes municipales, des taxes scolaires, assurance, le chauffage. Ensuite, ben, tu sais, souvent, ben, on déménage, on veut des nouveaux rideaux, on veut une table pour la terrasse. Il y a plein de choses qu'on n'a pas pensé qui font que la première année, ça coûte vraiment cher.
0: Ça fait mal.
1: Ça fait mal, exact.
0: Et donc là, comment est-ce qu'on est capable de savoir si notre maison est trop chère? T'sais, on s'est fait un certain budget, on a vu la fourchette de prix. Y a-t-il un calcul où tu te dis, ouais, celle-là est malheureusement trop dispendieuse?
1: Oui, puis tu sais, il y a une différence aussi entre ce que la banque est prête à nous financer et ce qu'on est vraiment, tu sais, ce qu'on peut vraiment nous permettre comme achat. Donc, il y a certains indicateurs qu'on peut se poser la question. Est-ce que je suis encore capable d'épargner après l'achat de ma maison? Est-ce que je peux quand même continuer à investir? Est-ce que je peux absorber une dépense imprévue? Est-ce que je peux encore faire des choses qui sont importantes pour moi? Ou bien tout mon argent puis ma marge de manœuvre va à chaque mois dans ma maison? Fait que tu sais, c'est pas un chiffre précis, mais c'est vraiment d'autres indicateurs que ce qu'on fait avec notre argent qu'on peut regarder à chaque mois.
0: Et dis-moi, tu n'as peut-être pas la réponse, je sais que tu n'es pas courtière immobilière en tant que telle, là, mais moi, dans ma situation, et là, j'ouvre mes livres là, pour les auditeurs et les auditrices de Viva, mais j'ai une marge hypothécaire. Et donc, avec une marge hypothécaire, ça me donne ce coussin-là de dire, OK, regarde, j'ai tenté de mettre le plus possible dans ma mise de fonds, mais j'ai quand même cette latitude d'aller en rechercher au besoin.
1: Oui, tout à fait. Ben oui, c'est le fun d'avoir ça, c'est en cas d'imprévu, sauf que ça vient avec des frais d'intérêt quand même. Même si le taux est quand même relativement bas. Je sais pas si toi, tu sais ton taux d'intérêt sur ta marge.
0: Ben
1: c'est quand même bas.
0: Il change parce que je vais avec la variable parce que il y a une personne très sage qui, il y a des années, m'a dit historiquement, si t'es capable de braver la tempête, parce qu'il va en avoir, historiquement, t'es mieux avec le taux variable.
1: Oui, ben tout à fait, c'est ce que j'ai entendu également là. C'est sûr que pour une personne qui a besoin de stabilité financière, ça sera peut-être pas le meilleur choix. Mais pour revenir à ta question, oui, la marge hypothécaire est là, mais elle vient quand même avec des intérêts supplémentaires à payer, ce qui n'est pas l'idéal au bout du compte.
0: Bon, OK. Au retour, Audrey, tu vas nous expliquer les trois coussins financiers à prévoir avant d'acheter, parce que malheureusement, Des fois, on voit la maison, puis on se dit, OK, on la veut. C'est quoi les questions qu'on doit réellement se poser? Bien, on va faire le tour de ça tout de suite après Lucas Graham avec 7 Years. Et peut-être qu'après ça, ça va prendre 7 ans de plus pour pouvoir s'acheter une maison. On revient avec Audrey Turgeon, CPA, à Viva.

0: En compagnie de notre complice du jour, c'est Audrey Turgeon, CPA, avec qui on parle d'accès au logement. En immobilier, c'est pas nécessairement facile. On le sait, d'année en année, là, ça prend de plus en plus d'argent pour pouvoir avoir sa propre maison. Puis tu sais, avant d'acheter une maison, il y a quand même une grande différence entre être capable de faire la mise de fonds puis ensuite vivre après. Et donc, Audrey, toi, tu as trois coussins financiers qu'il faudrait, en théorie, avoir en place avant de penser à devenir propriétaire.
1: Oui, exactement. Puis je pense que c'est super important d'en parler justement parce que avec l'inflation, les prix ont tellement augmenté. Puis on a hâte d'être propriétaire. Les gens ont hâte d'avoir leur maison. Puis tu sais, ça, c'est tout à fait normal. Mais j'en ai tellement vu des gens se mettre dans une situation, tu sais, financièrement plus difficile ou sont plus vulnérables financièrement à cause de la maison. Fait que je pense que c'est bien qu'on en parle, quitte à retarder d'un an ou de quelques mois notre projet d'achat immobilier, si on sait vraiment ce qu'on doit avoir de côté. Donc, le premier coussin qu'on devrait avoir, là, c'est vraiment les achats les dépenses qui viennent avec les achats. Oui. Fait que là, on parle de notaire, taxes de bienvenue, les frais de déménagement, les achats qui sont essentiels, les petits travaux à faire au début. Donc, ça, c'est à prévoir. Oui. Souvent, faut prendre en compte que c'est souvent plus élevé qu'on pense que ça va être.
0: Faut mettre ce petit coussin là. L'achat à la maison, c'est pas juste le prix qu'on a vu sur le site de Remax.
1: C'est ça, exactement. Ensuite, le deuxième coussin, c'est le vrai fonds d'urgence. Fait que ça, qu'on soit propriétaire ou locataire, on parle souvent du fonds d'urgence. C'est un montant d'environ de 3 à 6 mois d'argent de côté qu'on devrait avoir pour payer nos dépenses essentielles s'il arrive quelque chose financièrement. Fait qu'on perd notre emploi, qu'il y a une maladie ou peu importe la raison, puis qu'on perd nos revenus, est-ce qu'on est capable au moins de payer nos dépenses durant les 3 prochains mois? Okay. Fait que ça, c'est super important. Hey. Tu sais, ça n'a même pas rapport avec la maison, là.
0: Ça, c'est 3 mois, donc, de dépenses fixes, là. Que ce soit assurance, hypothèque, on inclut l'épicerie là-dedans aussi?
1: L'épicerie de base, là, toutes les dépenses essentielles à ma survie, là.
0: Et quel pourcentage des gens, levez la main, là, ceux qui sont à l'écoute, qui ont 3 mois de coussin d'urgence, là?
1: C'est un gros montant.
0: C'est sûr.
1: Ben oui, ça, je dis souvent de commencer petit parce que ça peut être justement intimidant de dire, il me faut 3 à 6 mois, c'est quand même beaucoup d'argent, mais bon, on peut commencer petit puis le bâtir au fil du temps.
0: Je vais commencer avec 3 jours, Audrey.
1: Oui,
0: 3 à 6 jours.
1: C'est mieux que rien. Puis le troisième coussin, ça c'est le coussin maison que j'aime l'appeler. C'est tout ce qui va servir là, éventuellement aux dépenses de propriétaire d'une maison. Fait qu'on parle de la toiture qui va être à refaire éventuellement, le chauffe-eau qu'on n'a aucune idée de la date, mais qu'on sait qu'il va être à remplacer, les fenêtres, les électroménagers. Fait que ça, c'est quand même des dépenses qui sont assez importantes, des fois qui arrivent par surprise, puis que là, souvent, c'est ces dépenses-là qui font assez mal au portefeuille.
0: C'est que quand c'est le temps de refaire le toit, puis tu reçois, le prix, puis c'est comme 20 000 $ refaire le bardeau de toit, tu le changes, tu reviens chez toi, puis tu sais, il n'y a rien qui a changé. Là.
1: Non, exactement.
0: Tu n'as aucune amélioration à ta vie.
1: Exactement.
0: Tu as dépensé 20 000 $.
1: Oui, ou tu l'as financé à crédit, puis tu dois le rembourser en plus des frais d'intérêt.
0: Ouais, ça fait trois grands pensées-y bien avant de dire « Ouais, je vais avoir accès à la propriété. » Et j'imagine aussi,
1: j'allais juste dire, le but, c'est pas de démotiver les gens parce que ça peut paraître beaucoup. Ouais. C'est d'être préparé financièrement puis d'éviter justement les mauvaises surprises, de se ramasser dans des situations là que tu sais qui sont plates financièrement.
0: Ouais, ce que j'allais dire, c'est que ce qui doit être démotivant aussi, c'est que tu essaies de bâtir ces 3 coussins-là, puis pendant ce temps-là, la valeur de la maison que tu regardais, elle a augmenté parce que le marché monte. Donc tu dis, moi, pendant que j'économisais 10 000 $ la valeur de la propriété a monté de 10 000 $, c'est décourageant.
1: Oui, exactement. Fait que là, on essaie de trouver le bon moment entre justement retarder l'achat pour avoir de l'argent de côté puis prévenir aussi l'inflation. C'est toute une question, ça, l'achat immobilier. Là.
0: Toujours super intéressant de jaser avec toi, Audrey. Merci beaucoup.
1: Merci beaucoup.
0: Passe une belle semaine et puis on va tenter d'économiser 3 à 6 mois. Tu dis, OK, je travaille là-dessus. Voici Rhyme, c'est Goodbye dans votre retour à la maison. À Viva, la musique. Bon mardi.

0: C'est drôle parce qu'avec Audrey Turgeon, on parlait de coussins financiers. Eh bien, moi, dans le débat inutilement important de ce soir, je vais m'attaquer à un objet qui ne sert pratiquement à rien. Ma blonde ne sera peut-être pas d'accord, mais c'est ce que je dis. Cet objet qu'on place religieusement chaque matin sur le lit puis qu'on lance par terre le soir, les coussins décoratifs sur le lit. Élégance absolue, nécessaire ou absurdité organisée. Le débat inutilement important va régler la question. Si vous voulez avoir votre mot, 1-866-56-RADIO. On en parle au retour. Et Kane Brown sera là avec Marshmello et Miles on it. À Viva!
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J'espère que ma blonde n'est pas à l'écoute parce que je suis pas certain qu'elle serait d'accord, mais est-ce qu'on peut trouver c'est qui a inventé le coussin décoratif sur un lit? Vous savez, cet objet qu'on achète volontairement, qu'on place soigneusement chaque matin pour pouvoir l'enlever à tous les soirs puis le pitcher par terre. À quoi ça sert? Et là, évidemment, je parle pas de vos oreillers, si on dort dessus. Ils ont une fonction. Les oreillers sont acquittés. Je parle du deuxième rang et du troisième rang, puis du petit coussin carré, puis du petit coussin rectangulaire placé devant les petits coussins carrés, puis parfois du petit rouleau décoratif qui ressemble à un bonbon géant. Est-ce qu'on peut faire le calcul ensemble? Imaginons qu'on a 5 coussins décoratifs. Chaque matin, vous les ramassez et vous les replacez sur le lit. Chaque soir, vous les enlevez, vous les mettez par terre. C'est donc 10 manipulations par jour, 3650 par année. Si vous gardez cet arrangement-là pendant 10 ans, vous aurez déplacé vos coussins 36 500 fois. Et les coussins vont avoir accompli aucune tâche. Bon, l'autre côté de la médaille. Je sais, les pro-coussins vont quand même dire qu'ils ont un bon argument parce que c'est vrai que c'est beau. Ça finit une chambre, mais est-ce qu'on peut juste en avoir un maximum de deux? Je vous posais la question sur la messagerie texte. Marc de Drummond, il dit « Chez nous, il y en a 8 sur le lit. 8! Je sais même pas où les mettre quand on se couche. » Tandis qu'Annie a un bon argument. Elle dit « Une chambre sans coussin, ça a l'air d'une chambre d'hôtel de 2 étoiles. » Puis elle a peut-être un peu raison. Mais on peut juste entendre 2 coussins maximum? Ça marche? Voici Cain, à Vivant. Rions-en.

0: Aujourd'hui, 29 septembre, on célèbre le 29e anniversaire de la sortie de l'album Urban Hymns de la formation anglaise The Verve. Si le nom de l'album vous dit rien, eh bien, la plus grosse tune du disque, elle, je pense qu'elle va vous dire quelque chose. Grosse tune qui célèbre aujourd'hui son 29e anniversaire et qui est probablement une des histoires les plus douces amères de l'histoire de la musique. Et c'est drôle parce que c'est comme ça qu'elle s'appelle, cette chanson-là, Bittersweet Symphony. Richard Ashcroft, qui a composé cette chanson-là, s'est battu pendant des années parce que ce n'est pas lui qui avait les droits de cette chanson-là. Il a perdu des millions et des millions de dollars. L'histoire derrière, eh bien, elle contient les Rolling Stones, elle contient un agent qui est un petit peu louche et elle contient bien une fin, je pense, qui finit bien. Je vous raconte tout ça dans le Jukebox. Et une chanson qui, elle, a pas eu besoin de se battre pour les droits parce que Shakira et Burna Boy ont immédiatement dit tous les profits de cette chanson-là vont aller pour une bonne cause. La chanson de la Coupe du Monde 2026, Die Die, s'en vient au retour à Viva.
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que j'adore la musique. Malheureusement, je n'ai pas le talent musical qu'il faut pour écrire une chanson. J'ai jamais écrit une toune de toute ma vie, mais je peux m'imaginer à quel point ça doit être frustrant quand on réussit à écrire la meilleure chanson de sa carrière et que finalement, bien, les droits nous glissent entre les doigts. Bien, c'est exactement ce qui est arrivé à Richard Ashcroft, chanteur de la formation The Verve, qui lançait il y a 29 ans exactement, jour pour jour, leur disque Urban Hymns, sur lequel on retrouvait la plus grosse chanson de The Verve, celle-ci, Bittersweet Symphony.

qu'on reconnaît immédiatement avec ces cordes-là. Mais l'histoire de la toune commence bien avant The Verve et implique la formation Les Rolling Stones. La formation qui avait lancé dans les années 60 une chanson qui s'appelle ouais, The Last Time. Je la fais écouter, vous me direz si vous retrouvez des similitudes ou non. Bon. Pas vraiment, hein? Et c'est là où l'histoire se complique, parce que cette chanson-là, The Last Time des Rolling Stones, a été elle-même échantillonnée et reprise par un orchestre qui s'appelait The Andrew Oldman Orchestra. Et c'est là où on commence à réentendre cette fameuse chanson de The Verve. Richard Ashcroft entend cette chanson-là et décide de faire une nouvelle toune avec quelques secondes de cette version orchestrale reprise de The Last Time des Rolling Stones. Il s'entend avec le Andrew Oldman Orchestra et il lance cette chanson-là. Et c'est là où les choses se compliquent parce que les représentants des Rolling Stones entendent ça et disent « Ouais, ouais, l'enregistrement avait été autorisé, mais la permission était pas correctement réglée, t'as utilisé plus que ce qu'on pensait. » Mais là, malheureusement, les disques étaient déjà fabriqués. Et c'est là qu'entre en jeu un gars qui s'appelle Alan Klein. Parce qu'on parle des Rolling Stones, malheureusement, c'est même pas eux qui étaient propriétaires de leurs propres droits. Les droits appartenaient à Alan Klein et sa compagnie AB Caco. C'est un gérant et éditeur qui était réputé pour être impitoyable. Et donc, lui dit, non, malheureusement, tu as utilisé plus que ce qu'on avait dit. Et donc, plutôt qu'à affronter une poursuite, The Verve et Richard Ashcroft vont régler à l'amiable avec une entente complètement brutale. Les crédits d'auteur-compositeur vont à Mick Jagger et Keith Richards et 100% des redevances d'édition vont à la compagnie AB Caco. Et donc, Ashcroft se retrouve sans rien pour sa plus grande chanson. Et ça, ça a duré pendant des années et des années. Et les choses s'empirent parce que pendant ce temps-là, la chanson devient immense. Numéro 2 au Royaume-Uni, l'album Urban Hymns, lui, atteint la première place du palmarès britannique. Et donc, imaginez le mélange. Tu sais, t'entends partout la chanson qui t'a définie et tu sais que tu fais pas une maudite scène avec ça. La chanson est devenue tellement interplanétaire qu'elle a été nommée aux Grammys en 1999 dans la meilleure catégorie de meilleure chanson rock. Et les crédits sont allés à Mick Jagger et Keith Richards, non à Richard Ashcroft. D'ailleurs, après que Nike l'ait utilisé dans une publicité, sans que Richard Ashcroft ou la formation de Verve ait son mot à dire, le chanteur a eu une de ses meilleures répliques. Il a dit que c'était la meilleure chanson que Mick Jagger et Keith Richards avaient écrite depuis 20 ans. L'histoire finit bien, heureusement, par contre, parce qu'en 2019, tout change. Après des nouvelles démarches de l'équipe, Keith Richards et Mick Jagger acceptent de céder leur part à Richard Ashcroft et de retirer leur nom des crédits. Richard Ashcroft en fait l'annonce au mois de mai au Ivor Novello Awards, 22 ans après la sortie de la chanson. Et donc, ça ne veut pas dire que c'était de façon rétroactive. Il a reçu un chèque nécessairement, mais au moins pour le futur, à chaque fois qu'il entend cette chanson, il va savoir qu'il fait quelques dollars.

Bittersweet Symphony, une symphonie douce, amère. Je pense que rarement un titre de chanson aura aussi bien décrit ce qu'attendait son auteur. On continue en musique avec Roxane Bruno. Voici Hold Me Close. C'est un bon retour vers la maison. Un bon mardi ici à Viva la musique.

Un peu comme Martin Saint-Louis qui jongle ses trios, je vous rappelle que c'est le premier match de la saison du Canadien de Montréal ce soir. Eh bien, on a jonglé nos trios dans Viva la Casa cette semaine. C'est Marie-Christine Proulx qui était complice du jour un petit peu plus tôt à l'émission en remplacement d'Anaïs Gartin-Lacroix qui, elle, va donc être là demain, à la place de son mardi habituel. On va la retrouver demain après-midi vers 16h10 avec Geneviève Evrel qui va prendre sa place sur le trio habituel du mercredi en après-midi vers 17h10. Je m'appelle Pat Langlois, c'est drôle. Je regarde tous les sujets qu'on a affronté aujourd'hui à l'émission. On a parlé de sacs trop lourds, on a parlé de coussins, des coussins financiers et des coussins qu'on met sur le sofa. Et je réalise que la vie adulte, c'est un peu ça. Hein? On est tout le temps en train de jongler des sacs trop lourds et des coussins un peu partout. Je vous souhaite une super belle soirée, un bon match du Canadien. Je vous rappelle que moi, j'ai l'émission d'avant-match officielle, si vous cherchez de la bonne musique avant le match. David Guetta s'en vient, Journey également, du Human League. On va retourner dans les années 80, 90 également avec du Backstreet Boys. Et on part ça avec une grosse, grosse toune d'une formation féminine qui accumulait les numéros 1 jusqu'à ce que... Seront au numéro 2 seulement avec la toune qui commence les hits à pattes dans un instant. Pour tout

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1: Bonsoir, ici Boris Chassaigne. La municipalité de Saint-Pierre-de-Brampton prolonge son avis d'ébullition d'eau préventif pour le secteur de Brampton Station. Les citoyens seront avisés de la levée de cet avis lorsque les analyses de laboratoire confirmeront que l'eau est de nouveau propre à la consommation. La MRC des Appalaches a injecté près de 100 000 $ dans la réfection des sentiers du Mont Grand Morne. Ceux du Crescendo et de la Dégringolade ont été bonifiés grâce à un financement du gouvernement du Québec. Plus du quart des électeurs de la Chaudière-Appalaches se sont prévalus de leur droit de vote par anticipation. Ces chiffres ont été dévoilés ce matin par Élections Québec. À Lévis et dans Chute de la Chaudière, le tiers des électeurs se sont déjà rendus aux urnes. 1,5 million de Québécois ont déjà voté. Voilà, c'était vos manchettes.
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4: Que oui, j'adore la série de chansons que j'ai à vous proposer pour la prochaine heure. Que des gros, gros, gros succès. Je peux pas dire numéro un, par exemple, parce que la première chanson en a pas été un. Et pourtant, c'est d'un groupe qui en avait accumulé déjà 6 d'affilée. Jason Mraz s'en vient avec I'm Yours. Journey avec Open Arms. David Guetta avec I Don't Wanna Wait et One Republic. Et on part ça avec les Spice Girls qui, oui, à la fin des années 90, accumulaient les numéros 1. Elles en avaient 6 d'affilée quand elles ont lancé cette chanson qui s'est rendue au numéro 2. Derrière It's Like That de Run DMC, ça a brisé leur série numéro 1. Ça n'empêche pas que c'est une grosse toune.

Vous savez à quel point j'aime mélanger les différentes générations dans les hits à pattes? Et bien, dans quelques instants, on retourne dans les années 80 avec la formation The Human League et une chanson qui a failli ne pas être un single. Le groupe, en fait, voulait pas qu'elle soit lancée à la radio. Ils trouvaient que ça faisait un petit peu trop commercial pour leur image électronique. Finalement, la compagnie disque a eu raison d'eux et ils ont eu un énorme succès en 1981 avec Don't You Want Me. C'est celle qu'on écoute tout de suite après le succès de Jay Sean qui, à l'époque où elle a été lancée, eh bien, les palmarès étaient dominés par les Black Eyed Peas et I Got a Feeling. Pendant 14 semaines, les Black Eyed Peas étaient au numéro 1 jusqu'à ce que Jay Sean arrive et les déloge la semaine du 17 octobre 2009. Ça a été un énorme succès. Diamant et donc plus de 10 millions de copies vendues pour cet artiste qui fait de lui le premier artiste solo d'origine sud-asiatique au sommet du Hot 100 et le premier artiste urbain britannique à y arriver avec Down. C'est Jay Sean.

0: La chanson surprise de ce soir a une histoire quand même assez drôle parce que c'est une tune qui est quand même assez longue. Elle dure 5 minutes 25. Maintenant, il faut se rappeler que dans les années 80, même aujourd'hui, en fait, les stations de radio aimaient pas jouer des chansons trop longues. Et donc, qu'est-ce que cette formation a fait? Ils ont décidé de prendre leur chanson de 5 minutes 25, la laisser telle qu'elle, mais d'écrire 4 minutes 20 sur la cassette. Les stations de radio ont pris le mensonge comme la vérité et ça a fonctionné. C'est devenu un succès pour cette formation qui est un chanteur très, très convoité. Il a refusé de remplacer Bobby Kimball de la formation Toto. Il a aussi refusé de remplacer Peter Cetera dans Chicago. Donc, plein de gros groupes qu'il voulait en tant que chanteur. Il a dit non, je vais rester, je vais être le chanteur de Mr. Formation qui a vendu plus de 2 millions de copies de Welcome to the Real World, l'album sur lequel on trouve la chanson surprise de ce soir. 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
0: Chanson de 5 minutes 25 qui, selon les membres du groupe, n'a pris que 20 minutes à composer. Est-ce que ça veut dire que ça leur a pris 15 minutes de composer une chanson de 5 minutes 25? Chose certaine, les stations de radio se sont fait duper quand ils ont vu 4-20 sur la cassette et qui ont commencé à tourner ce qui est devenu un gros succès en 1985 pour Mr. Voici Broken Wings dans les hits à Pat. À Viva!

On va aller des deux côtés de l'Atlantique pour le prochain segment, en commençant avec Lewis Capaldi, qui, en 2019, a eu le single le plus vendu de l'Angleterre après avoir passé 7 semaines au numéro 1 avec la chanson qui nous l'a fait découvrir, Someone You Love, de s'en vient tout de suite après, la grosse chanson d'un artiste canadien qu'on adore. Et l'histoire derrière la tune est quand même assez intéressante parce que on a failli ne pas l'avoir. C'est Jimmy Iovine, qui est devenu le président de Interscope Records et qui a eu énormément de succès dans sa carrière. Et c'est Jimmy Iovine qui mixait l'album et lui a conseillé à Bryan Adams de couper deux tunes, Heaven et Summer of 69. Bryan Adams a dit merci mais non merci. Heaven est devenu un numéro 1 et Summer of 69 jusqu'au numéro 5 du Billboard en 1985. Ça a poussé l'album Reckless au numéro 1 du Billboard après 37 semaines au palmarès. Et qui peut oublier cette chanson qui a failli être coupée? Voici Summer of 69. À Viva!

l'édition de ce mardi des Hits à Pattes en ce 29 septembre, alors qu'il y a 48 heures à peine, les MTV Video Music Awards décernaient à la formation Nirvana le prix Vanguard pour l'ensemble de leur carrière. Peut-être un petit peu trop tard, diront certains, mais quand même bien justifié. Eh bien, quelques jours après, 29 septembre, mais 1991 cette fois-ci,

0: Brampton Station. Les citoyens seront avisés de la levée de cet avis lorsque les analyses de laboratoire confirmeront que l'eau est de nouveau propre à la consommation. La MRC des Appalaches a injecté près de 100 000 $ dans la réfection des sentiers du Mont Grand Morne. Ceux du Crescendo et de la Dégringolade ont été bonifiés grâce à un financement du gouvernement du Québec. Plus du quart des électeurs de la Chaudière-Appalaches se sont prévalus de leur droit de vote par anticipation. Ces chiffres ont été dévoilés ce matin par Élections Québec. À Lévis et dans Chute de la Chaudière, le tiers des électeurs se sont déjà rendus aux urnes. 1,5 million de Québécois ont déjà voté. Voilà, c'était vos manchettes.
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Bon mardi tout le monde, j'espère que ça va bien. C'est Élie Bombardier qui vous parle. J'espère que ça va bien. Merci d'avoir choisi Viva pour vous accompagner en soirée demain, mercredi. Oui, on parle de la soirée, mais je vais vous parler de demain matin. Dès 6h, il y a Jason Caron, qu'on adore, là, mon collègue de travail que j'adore, que vous allez pouvoir retrouver dans On passe même. Et au programme, il va y avoir une entrevue avec Audrey Labonté, qui est thérapeute praticienne en hypnose. Il va y avoir un passage de la MRC des Appalaches, puis Nathalie Lebel de Voyage Transat pour la chronique Voyage à ne pas manquer. Trois rendez-vous ben différents pour commencer votre mercredi avec nous à Viva.

Les amateurs de hockey ont rendez-vous dimanche, je vous parle déjà de la fin de semaine, mais dimanche 4 octobre à 15h au centre Renaud Fournier dans le secteur Blake Lake. Les Filons hockey masculin division 1 du cégep de Thetford vont recevoir le cégep André Laurando. Et le match est aussi annoncé en web diffusion. Donc, si vous pouvez pas y aller en direct, ben, vous allez pouvoir l'écouter sur votre TV, votre téléphone intelligent, peu importe ce qu'il y a un écran. C'est une belle occasion également d'aller encourager les Filons à domicile. On poursuit en musique. À Viva la musique.

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0: confirmé que l'eau est de nouveau propre à la consommation. Les Filons du cégep de Thetford ont une nouvelle équipe de baseball. Les 22 joueurs qui la composent ont entrepris leur première saison. 31 rencontres, échelonnées de septembre à avril, sont au calendrier. 16 matchs seront disputés aux États-Unis, 8 en Ontario et 7 au Québec. Et maintenant, la météo à Thetford Mines. Ce soir et cette nuit, c'est généralement nuageux et le minimum est de 9 degrés.
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